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Piquant Mon Amour est un duo fondé en 2015 dans les Hautes-Cévennes. Lorraine, à l'accordéon et au chant, tient sa position de franc-parler moqueur. Jojo, aux multiples talents de bassiste, percussionniste, ukuléliste et chanteur, essaie de lui voler la vedette avec sa spontanéité burlesque.

0: 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Avec leur chanson culottée à deux voix, il étanche notre soif musicale, régale nos oreilles et fait swinguer nos zygomatiques. Au gré des improvisations, Piquant mon amour partage sa vision du monde en s'amusant et entraîne son public dans son délire musical. 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

le 13 juin 2025, Piquant Mon Amour sort son nouvel album, Le Cœur, Le Cul et Le Simple d'Esprit. On imagine le pied que le duo a dû prendre en enregistrant son 4e opus. Le melting pot des nouvelles chansons de Piquant Mon Amour permettra sans aucun doute de bien se marrer grâce à des textes visant parfois le burlesque. Mais pas seulement, tant l'usage des zygomatiques pourra inciter à réfléchir autour d'un regard sur le monde tout particulier.

Piquant mon amour, une bouffée d'air frais, comme on les aime. Le duo sera en concert dans le cadre du festival Chamboultou au stade Guillaume Varmuz à Blanzy en Saône-et-Loire le samedi 27 juin 2026. Piquant mon amour, c'est l'artiste de la semaine sur Radio B.

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0: Bonjour à toutes et à tous, bienvenue dans Le Carnet, l'agenda des sorties près de chez nous. Je suis accompagnée par Nina et Lisandro, stagiaires à Radio B. Bonjour.
2: Bonjour.
3: Bonjour.
0: Cette semaine, on va aller en concert Rock Mutant, Matt Noise Heroes, faire une balade musicale, sortir l'art en nature, défier son quartier, découvrir la pêche électrique et voir un spectacle qui parle de patrimoine. Les vendredis 26 et dimanche 28 juin, le Saint-Antoine à Mâcon nous propose des concerts gratuits.
2: Le vendredi 26 juin, place au Rock Mutant de The Therion.
3: Et le dimanche 28 juin, ne manquez pas le Matt Noise Heroes des Lyonnais de Tombouctou.
0: Les concerts gratuits, c'est les vendredis 26 et dimanche 28 juin au Saint-Antoine de Mâcon. Pour ses 25 ans, le festival Musicoline nous propose une balade musicale le samedi 27 juin à Tréfort.
2: Classique, rock, musique traditionnelle et ancienne, percussion, jazz, rap fusion, chorale, il y en a pour tous les goûts.
3: Profitez aussi des séances de relaxation, des buvettes et des espaces de restauration.
0: Le festival Musicoline, c'est le samedi 27 juin à partir de 19h et c'est gratuit. Plus d'informations sur la page Facebook Musicoline, M-U-S-I-C-O-2-L-I-N-E-S. Du dimanche 28 juin au dimanche 12 juillet, c'est la 6e édition du festival Art au Jardin dans le Revermont. Pour nous en parler, on accueille tout de suite Cyril Darmedru, directeur artistique du festival, et Yvette Louis, chargée de communication et vice-secrétaire de l'association Au-dessus du Pressoir. Bonjour.
4: Bonjour.
5: Bonjour.
0: Pour commencer, vous nous présentez l'association.
4: C'est une asso qui a été montée pour qu'il y ait d'autres accès à la culture dans le milieu rural. On s'est attelé autour d'un événement estival parce que voilà, ça s'y prête bien avec la campagne, etc. Et puis on sortait du Covid et puis depuis en fait on fait aussi des actions à l'année, on fait de la formation pour les publics amateurs et beaucoup d'artistes en résidence en fait sur le territoire tout au long de l'année.
2: Vous nous proposez une programmation très variée, jazz, musique latine, baroque, rock, slam, voix de femmes. Vous nous présentez quelques artistes ?
4: Je peux vous présenter le concert du 28, musique baroque, c'est Vivaldi avec Bénédicte et Bellun, c'est deux musiciennes talentueuses qui vont présenter deux œuvres de Vivaldi dans une église proche des gens dans le village. Je peux vous parler aussi de la performance du 5 juillet avec des grands musiciens du jazz en fait, qui sont aussi pour certains des musiciens du département ou du secteur, puisqu'il y a Gilles à la contrebasse, Gilles Buimier qui est un contrebassiste émérite qui habite dans l'Ain. On a Benoît Convert qui est un grand musicien de la guitare qui joue à la veille au musée du Revermont, qui a débuté effectivement aussi dans le Revermont et à Bourg, mais qui est maintenant qui est une pointure internationale. Je peux vous parler aussi du dernier week-end, qui est un week-end un peu plus festif, avec du punk rock, avec Panic Beach, qui est un super groupe, une talentueuse DJ qui s'appelle Hallucinoscope, qui est compositrice, et qui va nous finir la soirée du vendredi. Et puis le samedi, c'est vraiment tout mélangé. Il y a un petit changement de programmation, Blasé a eu une impossibilité, donc on aura Rimé, qui est aussi un musicien local très connu avec Xavier Saiki, le trio Retro Latino qui sont aussi des super musiciens qui vont animer en dansant. Et puis on finit sur un mélange folk, mais pas que en fait, ça a influencé jazz, influencé musique du monde.
2: Pourquoi ce choix de proposer autant de diversité ?
4: C'est vraiment un pari de réunir les gens en fait. À la base, je suis plutôt musicien de jazz, musique improvisée. J'ai bifurqué aussi vers le rock et l'électro. Donc c'est aussi lié à mon parcours. Mais aussi dans l'idée qu'on est dans un territoire où il faut surprendre et donner envie de découvrir.
5: Effectivement, on est dans un territoire rural. Donc c'est important d'amener le plus de monde possible et de varier les propositions pour que chacun y trouve un peu sa place, quoi.
3: En plus des soirées musicales, vous organisez un ciné-concert.
4: Le ciné-concert est autour d'un film de Julien Duvivier de 1929, Au bonheur des dames. C'est avec un ami, Guy Gouchenvier, qui est un habitué du festival, qui est un grand explorateur musical de longue date. Je peux parler aussi de l'expo, parce qu'effectivement, c'est pas que du concert. C'est de la performance avec la danse, c'est du ciné-concert. Et il y a aussi deux expositions, dont une expo de Yvette, qui est photographe dans le secteur, qui va faire une exposition sur le festival au musée du Revermont. avec inauguration le 28, dimanche 28 à 17h. Et on a une deuxième exposition sur site qui est dans les métairies du château, toujours autour du thème de la nature ou de la culture, le mélange entre les deux, avec trois artistes invités cette année. Et c'est la quatrième année de l'expo qui commence à être de plus en plus reconnue en fait.
3: Les soirées ont lieu à travers tout le Revermont. Vous nous présentez les lieux ?
4: Alors c'est assez insolite, les lieux. Sur Pouillat, on a Montpré, par exemple. C'est marqué, c'est annoncé sous la chapelle. Ça sera en fait dans un pré qui est sous la chapelle. On sera à l'église de Simandre dimanche prochain. À l'église, ce sera la programmation baroque. On a été obligé d'annuler par contre les deux dates à la Grange du Pin pour des raisons financières. Il y a eu des restrictions budgétaires sur les aides et notamment le ministère de la Culture n'a pas eu d'aide sur le financement des festivals cet été. Donc ça nous a bien compliqué la tâche. Pour tout dire, on a failli annuler le festival, mais on a décidé de le maintenir. Les autres lieux, on a donc la chapelle des Conches, dimanche 5, le musée du Revermont, le samedi 4, et puis ensuite, on se retrouve sur Pouillat, sur la place de la mairie, l'expo est dans la métairie, le ciné-concert sera dans une grange.
2: Est-ce que vous avez une soirée coup de cœur ?
5: Moi, personnellement, j'aime bien le cinéma, parce que celui qui s'est occupé de ça, il connaît bien le cinéma, donc ça va être un film intéressant avec de la musique en direct.
4: J'ai envie que les gens viennent le dimanche au Conche, c'est un endroit qui est vraiment sympathique. Viennent voir comment on peut animer un endroit comme ça, dans le son et dans le mouvement.
5: Ouais. Et moi, je voulais rajouter aussi une prestation de Mathieu Convert, qui est un musicien des percussions très fort. Et on est vraiment très contents qu'il vienne se produire dans ce festival.
4: Ouais, c'est ça, c'est son premier travail en solo, première création solo. Ça va être un moment très émouvant.
3: Est-ce qu'on peut également participer à des stages ?
5: Je voulais dire qu'il y avait un stage musique et danse le 5 juillet, qui est ouvert effectivement à tous. Et puis il y en a un autre, il y a un atelier artistique jeune public pour les enfants le 8 et 9 juillet.
4: Voilà, ça c'est un pari qu'on essaye cette année. On essaye que le festival soit ouvert aux adultes en fin de journée dès la sortie du travail. Et on s'est dit que pour certains, ça pouvait être intéressant pour que les enfants puissent profiter de la présence d'artistes, venir les rencontrer, avoir une pratique.
3: Et du coup, un petit message pour nos auditeurs ?
4: Peut-être le message, c'est ça. On a envie qu'il y ait une compréhension des autres et des cultures, quoi. C'est-à-dire de ne pas cloisonner, par exemple, dans les clichés, que ça, c'est un télo, que le musée, c'est pas pour moi, que l'électro, c'est pour les jeunes. Non, en fait, il y a des pratiques qui peuvent être très humaines dans tous ces domaines-là. Et... Non, voilà, dans la compréhension et dans l'échange. Et dans le voilà.
5: Et je voulais rajouter aussi qu'il y a une charte du festival pour les luttes contre les violences et harcèlement sexistes et sexuels, la coopération et solidarité. Il y a une éco-responsabilité, une égalité et mixité, accessibilité et convivialité, des mobilités douces et des droits culturels. C'est important parce qu'on tient à toutes ces choses dans ce festival.
4: Et on est en plus cette année en partenariat avec la MSA, donc le milieu agricole, pour la cohésion sociale. Il y a moyen de rencontrer et de faire connaître. Et peut-être aussi, nous, ça nous change un peu dans nos pratiques et peut-être dans les propositions d'année en année. On va aller sur des choses qu'on n'aurait pas fait il y a 5 ans, par exemple.
0: Merci Cyril.
4: Merci.
0: Merci Yvette.
5: Merci.
0: Je rappelle les dates. Le festival à Rojardin, c'est du dimanche 28 juin au dimanche 12 juillet dans le Revermont. Les places vont de 5 à 20 euros. Plus d'informations sur au-dessus-du-pressoir.fr. Défie ton quartier, deuxième édition. La coupe est remise en jeu après une édition 2025 organisée par le groupe Colibri du Centre social de la Grande Ressouze à Bourg-en-Bresse. Une rencontre entre les quartiers Grande Ressouze et Croix-Blanche autour de la collecte des déchets. Yanis, Adam et Amine sont des jeunes habitants de Bourg. Ils nous présentent le projet avec Mathieu, éducateur en prévention spécialisée à l'ADSEA 01.
6: Bonjour Yanis, Adam et Amine.
7: Bonjour.
6: Vous êtes des habitants de Bourg-en-Bresse et vous avez souhaité participer à l'opération Défie ton quartier. Pourquoi est-ce que vous avez décidé de lancer ce projet ?
7: Défie ton quartier, c'est deux quartiers qui s'affrontent.
8: C'est un concours que la Grande Ressouze et la Croix-Blanche font pour collecter les déchets, etc. Et puis, c'est une belle initiative, je trouve, de ramasser les déchets, surtout en cette période et tout. Il fait beau, dehors, il y a beaucoup de gens. Il y a même des gens qui prennent cette initiative. J'ai vu dans la Grande Ressouze, il y avait un papa avec ses enfants, etc. Il ramassait les déchets ou il faisait le tour vers la médiathèque, etc.
2: Quelles ont été les étapes pour préparer ce projet ?
7: On en a parlé entre nous. En fait, il y a un éducateur, il s'appelle Mathieu, et il est venu dans notre quartier. Il nous a proposé d'intégrer Défie ton quartier. Et nous, on a accepté.
8: Par exemple, on prépare des petits des petits prospectus qu'on va distribuer et coller pour prévenir le monde, etc. Pour que plein de gens puissent venir voir et même participer avec nous à ramasser les déchets.
6: Est-ce que vous pouvez raconter aux auditeurs et aux auditrices ce qui va se passer le 1er juillet ?
9: Ça va être le jour J et chacune des équipes va commencer à ramasser le plus de déchets possible.
7: C'est par équipe, on fait des équipes de 3, chacun un poste. Par exemple, la ressource c'est grand, y a tout le monde dans chaque coin.
9: Ouais, ça va être différentes équipes dirigées par des organisateurs. Chacune des équipes va ramasser le plus de déchets possible.
8: Et aussi, on a préparé avec Mathieu et Yanis et Adam d'acheter des grandes cuves pour faire de la citronnade. On va faire de la citronnade en gros fait maison. Et puis on va le distribuer aux personnes qui seront là pour 150 personnes environ. Ça va être fait de nos soins quoi.
6: Bravo. Et alors, si on n'habite pas dans le quartier Grande-Ressouze ou Croix-Blanche, est-ce qu'on a le droit de venir dans une équipe ?
8: Oui, bien sûr. Nous, en fait, on n'est pas tous forcément de la Ressouze et de la Croix-Blanche. En gros, c'est pas que le quartier de la Ressouze.
7: Vous voulez dire, même si on n'habite pas à la Ressouze, ils peuvent venir.
8: Exactement.
2: Quel message voulez-vous transmettre avec une action comme Défie ton quartier ?
8: Ça sert à sensibiliser les personnes, montrer une bonne image de nous, de Bourg-en-Bresse, ouais. de la Ressouze, de la Croix-Blanche. Quoi. Ouais. Ramasser les déchets, c'est une bonne initiative, je trouve, surtout en ces moments, etc. Il y a beaucoup de situations par rapport à la pollution dans le monde.
2: Qu'est-ce que ça vous a apporté à vous personnellement de vous investir dans cette action ?
7: En fait, ça va nous servir à quelque chose de faire ça. Par exemple, pendant les grandes vacances, nous on veut aller en vacances. Avec notre, par exemple, comme on a dit tout à l'heure, Mathieu il est venu nous proposer et en même temps il nous a parlé de faire des vacances. En fait, on travaille et on touche de l'argent, mais l'argent c'est par groupe, c'est dans le groupe. Donc ça veut dire avec tout cet argent qu'on aura fait, on pourra partir en vacances. Et nous on a proposé où aller en vacances, donc ça veut dire qu'il faudra qu'on travaille pour aller où on veut.
6: Donc c'est la vente de la citronnade qui va vous ramener de l'argent pour les vacances ?
10: En fait, les jeunes, ils participent bénévolement à l'action. Ils sont quand même sur un contrat en chantier citoyen. Et donc, il y a une subvention qui sera distribuée à la fin de cette participation pour le groupe pour financer des sorties de loisirs ou un projet de séjour.
6: Mathieu, est-ce que tu peux nous rappeler et redonner aux infos aux auditeurs et auditrices de Radio B sur l'action ?
10: Cette action, elle est portée par les centres sociaux de la ville, celui de la Croix-Blanche Amédée Mercier et le centre social de la Ressouze. Le rendez-vous, c'est le mercredi 1er juillet devant le centre social de la Ressouze et devant le centre social Amédée Mercier à 13h30. Voilà, du coup, de 14h à 16h, il y aura l'action marche de nettoyage. À 16h30, il y aura le résultat et un temps convivial où il y aura un goûter qui sera distribué. Et les jeunes, ils sont mobilisés en amont de l'action, dans toute la préparation. Et le jour J, ils seront aussi dans l'encadrement pour aider les organisateurs.
0: Défie ton quartier, c'est le mercredi 1er juillet de 14h à 16h dans les quartiers Grande Ressouze et Croix-Blanche à Bourg-en-Bresse. Une action coordonnée par les centres sociaux municipaux de ces deux quartiers et l'ADSEA 01. En partenariat avec les bailleurs Grand Bourg Habitat et Dynacité. Et avec Grand Bourg Agglomération qui met à disposition tout le matériel pour le ramassage des déchets. C'est ouvert à tous les habitants et habitantes du territoire. Plus d'infos auprès des centres sociaux. Le vendredi 3 juillet, direction Saint-Julien-sur-Ressouze pour une pêche pédagogique.
3: Les 2 et 3 juillet, une pêche électrique va être réalisée pour évaluer la population piscicole.
2: Ressouze et Affluent nous proposent de découvrir la technique de pêche électrique, les espèces de poissons présentes dans la Ressouze et des opérations de mesure et d'observation réalisées par des équipes.
0: La pêche pédagogique, c'est le vendredi 3 juillet de 16h à 19h à Saint-Julien-sur-Ressouze et c'est gratuit. Plus d'informations et réservations sur ressouze-affluent.fr. Du jeudi 9 au dimanche 26 juillet, ne manquez pas un spectacle exceptionnel à la ferme du Sujet de Morvel-en-Bresse.
2: Dans le cadre authentique et chargé d'histoire de la ferme du Sujet, retrouvez une fresque populaire pleine d'humour, d'émotions et de souvenirs.
3: Dans la tranquille plaine de Brest des années 50-60, deux fermes se côtoient. Hélas, une rivalité hors d'âge les fait s'affronter à la moindre occasion. Ce train-train de la haine ordinaire semblerait promis à un bel avenir si les jeunes Rémi et Juliette ne s'étaient pas stupidement entêtés à s'amouracher.
2: Un moment rare à vivre vivre en famille, entre patrimoine, mémoire et plaisir d'être ensemble.
0: Au Pays des Ventres Jaunes, c'est du jeudi 9 au dimanche 26 juillet à la ferme du Sougey de Morval-en-Bresse. Les billets sont à 25€ au plein tarif, 22€ pour les étudiants et les demandeurs d'emploi et c'est gratuit pour les moins de 8 ans. Plus d'informations et billetterie sur spectacle-sougey.com. Merci d'avoir écouté Le Carnet. Si vous voulez qu'on parle de votre événement à l'antenne, n'hésitez pas à nous contacter au 04 69 19 55 27 ou par mail à l'adresse développement@radio-b.fr.
2: On se retrouve bientôt pour de nouvelles idées sorties.
3: Bonne journée sur Radio B.
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13: Camarès, petit village situé au sud d'Aveyron, plus connu pour ses allures de Colorado et de Canyon, compte dans ses collines 1053 habitants et 63 enfants scolarisés dans la commune. Dans cet environnement aux terres rouges, il y a un centre de loisirs qui accueille des enfants, mais pas que.
14: Alors regardez, je vais vous montrer les plantes.
15: Je suis Delphine Hortalo, la directrice du centre de loisirs de Camarès, qui est une association, loi 1901. Elle a été créée en 1987. Elle a pas mal évolué depuis, puisque c'était ouvert uniquement pendant les vacances, et que maintenant, c'est ouvert sur les mercredis, le périscolaire et toutes les vacances scolaires. Alors sur le périscolaire, on propose de l'aide aux devoirs, deux fois par semaine. Et ensuite, c'est principalement des jeux intérieurs, extérieurs, de société. Et les bons projets sont faits plutôt soit sur les mercredis ou soit sur les vacances. Donc là, il y a une activité jardinage. Donc l'objectif, c'est de montrer aux enfants, comment on cultive les fruits et les légumes, la terre, mettre d'abord le contact, revenir à la terre. Donc on plante des tomates, des fraisiers, et qui peuvent ensuite apprécier lors du goûter ou autre moment. Enfin, c'est un moment collectif qui est sympa. Il y avait une partie qui était donc sur l'atelier jardinage. Les autres, c'était différentes activités qui leur étaient proposées. Voilà. L'association est importante en premier lieu pour les parents, qui est un moyen de garde, notamment, donc j'en reviens sur le périscolaire, mais après sur les mercredis pour les parents qui travaillent. Par contre, après, il y a tout un noyau où les enfants s'inscrivent en fonction du programme qui est proposé aux enfants. Mais elle est aussi importante parce que ça rassemble différents publics d'enfants. Par exemple, sur le périscolaire, on accueille les deux écoles de Camarès, l'école privée et l'école publique. Sur les mercredis, il y a d'autres familles aussi, d'autres enfants qui peuvent venir des communes aux alentours. Et sur les grandes vacances, notamment, il y a aussi des enfants qui sont carrément pas de la commune, qui sont là, qui viennent chez leurs grands-parents, mais qui peuvent venir de toute la France, en fait. Voilà, c'est ce qu'il y a de sympa. Il y en a quand même une soixantaine de familles qui sont inscrites sur le centre de loisirs. Donc ça permet aux enfants de se retrouver, pas forcément avec des enfants qu'ils connaissent, donc de jouer avec, de faire des activités et d'apprendre le vivre ensemble et de ne pas rester toujours avec les mêmes enfants. Elle est essentielle, c'est une continuité en fait avec l'école, d'accepter l'autre tel qu'il est par rapport à tout ce qui est la différence. Comme je disais avant, tous les enfants sont acceptés, hein, qu'ils soient de la commune ou hors commune ou pas comme les autres. Ça les change du quotidien. C'est un plus de l'école. On est, tout ce qui est vivre ensemble aussi, ils le font quand même, je veux dire, à l'école, c'est aussi important. Mais après, c'est de par différents projets, c'est plus concret, on va dire. Comme on est allé il y a 15 jours chez les papy-mamies à la maison de retraite. Le projet Kuhn, donc c'est l'APSEA, adultes handicapés qui sont venus sur la structure. Donc on a passé une journée entière avec eux. On a été, nous adultes, équipe encadrant, agréablement surpris de voir les nombreux échanges qu'il y a eu tout au long de cette journée, puis qui sont arrivés le matin. Donc ils ont fait des ateliers clown ensemble, ils se sont montrés chacun aussi, ils ont fait des petits spectacles. Et donc il y a eu le repas commun, enfin c'était une très très chouette journée. Voilà, donc tous ces moments-là, effectivement, c'est un complément de l'école. Ça permet en fait tout simplement aux enfants, enfin, dont les familles n'ont pas les moyens effectivement de les amener soit à des spectacles, soit... Donc nous on leur permet tout ça, d'avoir une approche de la culture en allant à des spectacles, des musées aussi, à faire là dernièrement, sur les dernières vacances, il y avait un stage cirque de proposer et... La journée était au même prix et les enfants ont pu participer à 4 jours de cirque, faire du trapèze, de la jonglerie, etc. Voilà, ça permet à tous ces enfants

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Piquant Mon Amour est un duo fondé en 2015 dans les Hautes-Cévennes. Lorraine, à l'accordéon et au chant, tient sa position de franc-parler moqueur. Jojo, aux multiples talents de bassiste, percussionniste, ukuléliste et chanteur, essaie de lui voler la vedette avec sa spontanéité burlesque.

0: 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Avec leur chanson culottée à deux voix, il étanche notre soif musicale, régale nos oreilles et fait swinguer nos zygomatiques. Au gré des improvisations, Piquant mon amour partage sa vision du monde en s'amusant et entraîne son public dans son délire musical. 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

le 13 juin 2025, Piquant mon amour sort son nouvel album Le cœur, le cul et le simple d'esprit. On imagine le pied que le duo a dû prendre en enregistrant son 4e opus. Le melting pot des nouvelles chansons de Piquant mon amour permettra sans aucun doute de bien se marrer grâce à des textes visant parfois le burlesque. Mais pas seulement, tant l'usage des zygomatiques pourra inciter à réfléchir autour d'un regard sur le monde tout particulier.

piquant mon amour, une bouffée d'air frais comme on les aime. Le duo sera en concert dans le cadre du festival Chamboultou au stade Guillaume Varmuse à Blanzy en Saône-et-Loire le samedi 27 juin 2026. Piquant mon amour, c'est l'artiste de la semaine sur Radio B.

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0: Bonjour à toutes et à tous, bienvenue dans Le Carnet, l'agenda des sorties près de chez nous. Je suis accompagnée par Nina et Lisandro, stagiaires à Radio B. Bonjour.
2: Bonjour.
3: Bonjour.
0: Cette semaine, on va aller en concert Rock Mutant, Mad Noise Heroes, faire une balade musicale, sortir l'art en nature, défier son quartier, découvrir la pêche électrique et voir un spectacle qui parle de patrimoine. Les vendredis 26 et dimanche 28 juin, le Saint-Antoine à Mâcon nous propose des concerts gratuits.
4: Le vendredi 26 juin, place au Rock Mutant de The Therion.
3: Et le dimanche 28 juin, ne manquez pas le Mad Noise Heroes des Lyonnais de Tombouctou.
0: Les concerts gratuits, c'est les vendredis 26 et dimanche 28 juin au Saint-Antoine de Mâcon. Pour ses 25 ans, le festival Musicoline nous propose une balade musicale le samedi 27 juin à Tréfort.
4: Classique, rock, musique traditionnelle et ancienne, percussion, jazz, rap fusion, chorale, il y en a pour tous les goûts.
3: Profitez aussi des séances de relaxation, des buvettes et des espaces de restauration.
0: Le festival Musicoline, c'est le samedi 27 juin à partir de 19h et c'est gratuit. Plus d'informations sur la page Facebook Musicoline, M-U-S-I-C-O-2-L-I-N-E-S. Du dimanche 28 juin au dimanche 12 juillet, c'est la 6e édition du festival Art au Jardin dans le Revermont. Pour nous en parler, on accueille tout de suite Cyril Darmedru, directeur artistique du festival, et Yvette Louis, chargée de communication et vice-secrétaire de l'association Au-dessus du Pressoir. Bonjour.
5: Bonjour.
6: Bonjour.
0: Pour commencer, vous nous présentez l'association.
5: C'est une asso qui a été montée pour qu'il y ait d'autres accès à la culture dans le milieu rural. On s'est attelé autour d'un événement estival parce que voilà, ça s'y prête bien avec la campagne, etc. Et puis on sortait du Covid et puis depuis en fait on fait aussi des actions à l'année, on fait de la formation pour les publics amateurs et beaucoup d'artistes en résidence en fait sur le territoire tout au long de l'année.
4: Vous nous proposez une programmation très variée, jazz, musique latine, baroque, rock, slam, voix de femmes. Vous nous présentez quelques artistes ?
5: Je peux vous présenter le concert du 28, musique baroque, c'est Vivaldi avec Bénédicte et Belloun, c'est deux musiciennes talentueuses qui vont présenter deux œuvres de Vivaldi dans une église proche des gens dans le village. Je peux vous parler aussi de la performance du 5 juillet avec des grands musiciens du jazz en fait, qui sont aussi pour certains des musiciens du département ou du secteur, puisqu'il y a Gilles à la contrebasse, Gilles Buimier qui est un contrebassiste émérite qui habite dans l'Ain. On a Benoît Convert qui est un grand musicien de la guitare qui joue à la veille au musée du Revermont, qui a débuté effectivement aussi dans le Revermont et à Bourg, mais qui est maintenant une pointure internationale. Je peux vous parler aussi du dernier week-end, qui est un week-end un peu plus festif, avec du punk rock, avec Panic Beach, qui est un super groupe, une talentueuse DJ qui s'appelle Hallucinoscope, qui est compositrice, et qui va nous finir la soirée du vendredi. Et puis le samedi, c'est vraiment tout mélangé. Il y a un petit changement de programmation, Blasé a eu une impossibilité, donc on aura Rimé, qui est aussi un musicien local très connu avec Xavier Saiki, le trio Retro Latino qui sont aussi des super musiciens qui vont animer en dansant. Et puis on finit sur un mélange folk, mais pas que en fait, ça a influencé jazz, influencé musique du monde.
4: Pourquoi ce choix de proposer autant de diversité ?
5: C'est vraiment un pari de réunir les gens en fait. À la base, je suis plutôt musicien de jazz, musique improvisée. J'ai bifurqué aussi vers le rock et l'électro. Donc c'est aussi lié à mon parcours. Mais aussi dans l'idée qu'on est dans un territoire où il faut surprendre et donner envie de découvrir.
6: Effectivement, on est dans un territoire rural. Donc c'est important d'amener le plus de monde possible et de varier les propositions pour que chacun y trouve un peu sa place, quoi.
3: En plus des soirées musicales, vous organisez un ciné-concert.
5: Le ciné-concert est autour d'un film de Julien Duvivier de 1929, Au bonheur des dames. C'est avec un ami, Guy Gouchenvier, qui est un habitué du festival, qui est un grand explorateur musical de longue date. Je peux parler aussi de l'expo, parce qu'effectivement, c'est pas que du concert. C'est de la performance avec la danse, c'est du ciné-concert. Et il y a aussi deux expositions, dont une expo de Yvette, qui est photographe dans le secteur, qui va faire une exposition sur le festival au musée du Revermont, avec inauguration le 28, dimanche 28 à 17h. Et on a une deuxième exposition sur site qui est dans les métairies du château, toujours autour du thème de la nature ou de la culture, le mélange entre les deux, avec trois artistes invités cette année. Et c'est la quatrième année de l'expo qui commence à être de plus en plus reconnue en fait.
3: Les soirées ont lieu à travers tout le Révermont. Vous nous présentez les lieux ?
5: Alors, c'est assez insolite, les lieux. Sur Pouya, on a Montpré, par exemple. C'est marqué, c'est annoncé sous la chapelle. Ça sera en fait dans un pré qui est sous la chapelle. On sera à l'église de Simandre, donc dimanche prochain. À l'église, ce sera la programmation baroque. On a été obligé d'annuler, par contre, les deux dates à la Grange du Pin pour des raisons financières. Il y a eu des restrictions budgétaires sur les aides, et notamment le ministère de la Culture n'a pas eu d'aide sur le financement des festivals cet été. Donc, ça nous a bien compliqué la tâche. Pour tout dire, on a failli annuler le festival, mais on a décidé de le maintenir. Les autres lieux, on a donc la chapelle des Conches, dimanche 5, le musée du Revermont, le samedi 4, et puis ensuite on se retrouve sur Pouya, sur la place de la mairie, l'expo est dans la métairie, le ciné-concert sera dans une grange.
4: Est-ce que vous avez une soirée coup de cœur ?
6: Moi personnellement, j'aime bien le cinéma, parce que celui qui s'est occupé de ça, il connaît bien le cinéma, donc ça va être un film intéressant avec de la musique en direct.
5: J'ai envie que les gens viennent le dimanche aux Conches, c'est un endroit qui est vraiment sympathique, viennent voir comment on peut animer un endroit comme ça, dans le son et dans le mouvement.
6: Ouais. Et moi je voulais rajouter aussi une prestation de Mathieu Convert, qui est un musicien des percussions très fort, et on est vraiment très contents qu'il vienne se produire dans ce festival.
5: Ouais, c'est ça, c'est son premier travail en solo, première création solo. Ça va être un moment très émouvant.
3: Est-ce qu'on peut également participer à des stages ?
6: Je voulais dire qu'il y avait un stage musique et danse le 5 juillet, qui est ouvert effectivement à tous. Et puis il y en a un autre, il y a un atelier artistique jeune public pour les enfants le 8 et 9 juillet.
5: Voilà, ça c'est un pari qu'on essaye cette année. On essaye que le festival soit ouvert aux adultes en fin de journée dès la sortie du travail. Et on s'est dit que pour certains, ça pouvait être intéressant pour que les enfants puissent profiter de la présence d'artistes, venir les rencontrer, avoir une pratique.
3: Et du coup, un petit message pour nos auditeurs ?
5: Peut-être le message, c'est ça. On a envie qu'il y ait une compréhension des autres et des cultures, quoi. C'est-à-dire de ne pas cloisonner, par exemple, dans les clichés, que ça, c'est un télo, que le musée, c'est pas pour moi, que l'électro, c'est pour les jeunes. Non, en fait, il y a des pratiques qui peuvent être très humaines dans tous ces domaines-là. Et... Non, voilà, dans la compréhension et dans l'échange. Et dans le voilà.
6: Et je voulais rajouter aussi qu'il y a une charte du festival pour les luttes contre les violences et harcèlement sexistes et sexuels, coopération et solidarité. Il y a une éco-responsabilité, une égalité et mixité, accessibilité et convivialité, des mobilités douces et des droits culturels. C'est important parce qu'on tient à toutes ces choses dans ce festival.
5: Et on est en plus cette année en partenariat avec la MSA, donc le milieu agricole, pour la cohésion sociale. Il y a moyen de rencontrer et de faire connaître. Et peut-être aussi, nous, ça nous change un peu dans nos pratiques et peut-être dans les propositions d'année en année. On va aller sur des choses qu'on n'aurait pas fait il y a 5 ans, par exemple.
0: Merci Cyril.
5: Merci.
0: Merci Yvette.
6: Merci.
0: Je rappelle les dates. Le festival à Rojardin, c'est du dimanche 28 juin au dimanche 12 juillet dans le Revermont. Les places vont de 5 à 20 euros. Plus d'informations sur au-dessus-du-pressoir.fr. Défie ton quartier, deuxième édition. La coupe est remise en jeu après une édition 2025 organisée par le groupe Colibri du centre social de la Grande Ressouze à Bourg-en-Bresse. Une rencontre entre les quartiers Grande Ressouze et Croix-Blanche autour de la collecte des déchets. Yanis, Adam et Amine sont des jeunes habitants de Bourg. Ils nous présentent le projet avec Mathieu, éducateur en prévention spécialisée à l'ADSEA 01.
2: Bonjour Yanis, Adam et Amine.
7: Bonjour.
2: Vous êtes des habitants de Bourg-en-Bresse et vous avez souhaité participer à l'opération Défie ton quartier. Pourquoi est-ce que vous avez décidé de lancer ce projet ?
7: Défie ton quartier, c'est deux quartiers qui s'affrontent.
8: C'est un concours que la Grande Ressouze et la Croix-Blanche font pour collecter les déchets, etc. Et puis, c'est une belle initiative, je trouve, de ramasser les déchets, surtout en cette période et tout. Il fait beau, dehors, il y a beaucoup de gens. Il y a même des gens qui prennent cette initiative. J'ai vu dans la Grande Ressouze, il y avait un papa avec ses enfants, etc. Il ramassait les déchets ou il faisait le tour vers la médiathèque, etc.
4: Quelles ont été les étapes pour préparer ce projet ?
7: On en a parlé entre nous. En fait, il y a un éducateur, il s'appelle Mathieu, et il est venu dans notre quartier. Il nous a proposé d'intégrer Défie ton quartier. Et nous, on a accepté.
8: Par exemple, on prépare des petits prospectus qu'on va distribuer et coller pour prévenir le monde, etc., pour que plein de gens puissent venir voir et même participer avec nous à ramasser les déchets.
2: Est-ce que vous pouvez raconter aux auditeurs et aux auditrices ce qui va se passer le 1er juillet ?
9: Ça va être le jour J et Chacune des équipes va commencer à ramasser le plus de déchets possible.
7: C'est par équipe, on fait des équipes de 3, chacun un poste. Par exemple, la ressource, c'est grand. Bah, y a tout le monde dans chaque coin.
9: Ouais, ça va être différentes équipes dirigées par des organisateurs. Chacune des équipes va ramasser le plus de déchets possible.
8: Et aussi, on a préparé avec Mathieu et Yanis et Adam d'acheter des grandes cuves pour faire de la citronnade. On va faire de la citronnade en gros fait maison. Et puis on va le distribuer aux personnes qui seront là pour 150 personnes environ. Ça va être fait de nos soins quoi.
2: Bravo. Et alors, si on n'habite pas dans le quartier Grande-Ressouze ou Croix-Blanche, est-ce qu'on a le droit de venir dans une équipe ?
8: Oui, bien sûr. Nous, en fait, on n'est pas tous forcément de la Ressouze et de la Croix-Blanche. En gros, c'est pas que, le quartier de la Ressouze.
7: Il voulait dire, même si on n'habite pas à la Ressouze, ils peuvent venir.
8: Exactement.
4: Quel message voulez-vous transmettre avec une action comme Défi ton quartier ?
8: Ça sert à sensibiliser les personnes, montrer une bonne image de nous, de Bourg-en-Bresse, ouais. de la Ressouze, de la Croix-Blanche. Quoi. Ouais. Ramasser les déchets, c'est une bonne initiative, je trouve, surtout en ces moments, etc. Il y a beaucoup de situations par rapport à la pollution dans le monde.
4: Qu'est-ce que ça vous a apporté à vous personnellement de vous investir dans cette action ?
7: En fait, ça va nous servir à quelque chose de faire ça. Par exemple, pendant les grandes vacances, nous on veut aller en vacances. Avec notre, par exemple, comme on a dit tout à l'heure, Mathieu il est venu nous proposer et en même temps il nous a parlé de faire des vacances. En fait, on travaille et on touche de l'argent, mais l'argent c'est par groupe, c'est dans le groupe. Donc ça veut dire avec tout cet argent qu'on aura fait, on pourra partir en vacances. Et nous on a proposé où aller en vacances, donc ça veut dire qu'il faudra qu'on travaille pour aller où on veut.
2: Donc c'est la vente de la citronnade qui va vous ramener de l'argent pour les vacances ?
10: En fait, les jeunes, ils participent bénévolement à l'action. Ils sont quand même sur un contrat en chantier citoyen. Et donc, il y a une subvention qui sera distribuée à la fin de cette participation pour le groupe pour financer des sorties de loisirs ou un projet de séjour.
2: Mathieu, est-ce que tu peux nous rappeler et redonner aux infos aux auditeurs et auditrices de Radio B sur l'action ?
10: Cette action, elle est portée par les centres sociaux de la ville, celui de la Croix-Blanche Amédée Mercier et le centre social de la Ressouze. Le rendez-vous, c'est le mercredi 1er juillet devant le centre social de la Ressouze et devant le centre social Amédée Mercier à 13h30. Voilà, du coup, de 14h à 16h, il y aura l'action marche de nettoyage. À 16h30, il y aura le résultat et un temps convivial où il y aura un goûter qui sera distribué. Et les jeunes, ils sont mobilisés en amont de l'action, dans toute la préparation. Et le jour J, ils seront aussi dans l'encadrement pour aider les organisateurs.
0: Défi ton quartier, c'est le mercredi 1er juillet de 14h à 16h dans les quartiers Grande Ressouze et Croix-Blanche à Bourg-en-Bresse. Une action coordonnée par les centres sociaux municipaux de ces deux quartiers et l'ADSEA 01. En partenariat avec les bailleurs Grand Bourg Habitat et Dynacité. Et avec Grand Bourg Agglomération qui met à disposition tout le matériel pour le ramassage des déchets. C'est ouvert à tous les habitants et habitantes du territoire. Plus d'infos auprès des centres sociaux. Le vendredi 3 juillet, direction Saint-Julien-sur-Ressouze pour une pêche pédagogique.
3: Les 2 et 3 juillet, une pêche électrique va être réalisée pour évaluer la population piscicole.
4: Ressouze et Affluent nous proposent de découvrir la technique de pêche électrique, les espèces de poissons présentes dans la Ressouze et des opérations de mesure et d'observation réalisées par des équipes.
0: La pêche pédagogique, c'est le vendredi 3 juillet de 16h à 19h à Saint-Julien-sur-Ressouze et c'est gratuit. Plus d'informations et réservations sur ressouze-affluent.fr. 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
3: Dans la tranquille plaine de Brest des années 50-60, deux fermes se côtoient. 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
0: Au pays des ventres jaunes, c'est du jeudi 9 au dimanche 26 juillet à la ferme du Sujet de Morvelle-en-Bresse. Les billets sont à 25€ au plein tarif, 22€ pour les étudiants et les demandeurs d'emploi et c'est gratuit pour les moins de 8 ans. Plus d'informations et billetterie sur spectacle-sujet.com. 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
4: On se retrouve bientôt pour de nouvelles idées sorties.
3: Bonne journée sur Radio B.
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12: Camarès, petit village situé au sud d'Aveyron, plus connu pour ses allures de Colorado et de Canyon, compte dans ses collines 1053 habitants et 63 enfants scolarisés dans la commune. Dans cet environnement aux terres rouges, il y a un centre de loisirs qui accueille des enfants, mais pas que.
13: Je suis Delphine Hortalo, la directrice du centre de loisirs de Camarès, qui est une association, loi 1901. Elle a été créée en 1987. Elle a pas mal évolué depuis, puisque c'était ouvert uniquement pendant les vacances, et que maintenant, c'est ouvert sur les mercredis, le périscolaire et toutes les vacances scolaires. Alors sur le périscolaire, on propose de l'aide aux devoirs deux fois par semaine. Et ensuite, c'est principalement des jeux intérieurs, extérieurs, de société. Et les longs projets sont faits plutôt soit sur les mercredis ou soit sur les vacances. Donc là, il y a une activité jardinage. Donc l'objectif, c'est de montrer aux enfants, tout simplement, comment on cultive les fruits et les légumes, la terre, mettre d'abord le contact, revenir à la terre. Donc on plante des tomates, des fraisiers, et qui peuvent ensuite apprécier lors du goûter ou autre moment. Enfin, c'est un moment collectif qui est sympa. Il y avait une partie qui était donc sur l'atelier jardinage. Les autres, c'était différentes activités qui leur étaient proposées. Voilà. L'association est importante en premier lieu pour les parents, qui est un moyen de garde, notamment, donc j'en reviens sur le périscolaire, mais après sur les mercredis pour les parents qui travaillent. Par contre, après, il y a tout un noyau où les enfants s'inscrivent en fonction du programme qui est proposé aux enfants. Mais elle est aussi importante parce que ça rassemble différents publics d'enfants. Par exemple, sur le périscolaire, on accueille les deux écoles de Camarès, l'école privée et l'école publique. Sur les mercredis, il y a d'autres familles aussi, d'autres enfants qui peuvent venir des communes aux alentours. Et sur les grandes vacances, notamment, il y a aussi des enfants qui sont carrément pas de la commune, qui sont là, qui viennent chez leurs grands-parents, mais qui peuvent venir de toute la France, en fait. Voilà, c'est ce qu'il y a de sympa. On a quand même une soixantaine de familles qui sont inscrites sur le centre de loisirs. Donc ça permet aux enfants de se retrouver, pas forcément avec des enfants qu'ils connaissent, donc de jouer avec, de faire des activités et d'apprendre le vivre ensemble et de ne pas rester toujours avec les mêmes enfants. Elle est essentielle, c'est une continuité en fait avec l'école, d'accepter l'autre tel qu'il est par rapport à tout ce qui est la différence. Comme je disais avant, tous les enfants sont acceptés, hein, qu'ils soient de la commune ou hors commune ou pas comme les autres. Ça les change du quotidien. C'est un plus de l'école. Tout ce qui est vivre ensemble aussi, ils le font quand même, je veux dire, à l'école, c'est aussi important. Mais après, c'est de par différents projets, c'est plus concret, on va dire. Comme on est allé il y a 15 jours chez les papis-mamies à la maison de retraite. Le projet Clown, donc c'est l'APCA, adultes handicapés qui sont venus sur la structure. Donc on a passé une journée entière avec eux. On a été, nous adultes, équipe encadrant, agréablement surpris de voir les nombreux échanges qu'il y a eu tout au long de cette journée, qui sont arrivés le matin. Donc ils ont fait des ateliers clown ensemble, ils se sont montrés chacun aussi, ils ont fait des petits spectacles. Et donc il y a eu le repas commun, en fait c'était une très très chouette journée. Voilà, donc tous ces moments-là, effectivement c'est un complément de l'école. Ça permet en fait tout simplement aux enfants, enfin dont les familles n'ont pas les moyens effectivement de les amener soit des spectacles, soit... Donc, nous, on leur permet tout ça, d'avoir une approche de la culture en allant à des spectacles, des musées aussi, à faire là, dernièrement, sur les dernières vacances, il y avait un stage cirque de proposer et la journée était au même prix et les enfants ont pu participer à 4 jours de cirque, à faire du trapèze, de la jonglerie, etc. Voilà, ça permet à tous ces enfants de faire plein d'activités qu'ils n'auraient pas la possibilité de faire avec leur famille.
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0: idée de titre pour le disque, ce serait Hippotame.
1: Hippopotame.
0: Ah, oui, on peut mettre le nombre de popos qu'on veut, ouais.
1: Moi, j'ai maintenant pour mon disque.
0: Vas-y, c'est quoi?

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0: 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Concerts, performances ciné-concerts, stages, tout cela dans le Revermont.
1: Art au Jardin à ne pas manquer, du 28 juin au 12 juillet, c'est plus de 12 événements culturels.
0: Découvrez une après-midi baroque le 28 juin, une soirée jazz le 1er juillet, une soirée guitare, jazz et latina le 4 juillet, l'après-midi jazz et impro panoramique le 5 juillet.
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0: Mais aussi une soirée rock et électro le 10 juillet. 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
0: Bonjour à toutes et à tous, bienvenue dans Le Carnet, l'agenda des sorties près de chez nous. Je suis accompagnée par Nina et Lisandro, stagiaires à Radio B. Bonjour.
2: Bonjour.
3: Bonjour.
0: Cette semaine, on va aller en concert Rock Mutant, Matt Noise Heroes, faire une balade musicale, sortir l'art en nature, défier son quartier, découvrir la pêche électrique et voir un spectacle qui parle de patrimoine. Les vendredis 26 et dimanche 28 juin, le Saint-Antoine à Mâcon nous propose des concerts gratuits.
2: Le vendredi 26 juin, place au Rock Mutant de The Therion.
4: Et le dimanche 28 juin, ne manquez pas le Matt Noise Heroes des Lyonnais de Tombouctou.
0: Les concerts gratuits, c'est les vendredis 26 et dimanche 28 juin au Saint-Antoine de Mâcon. Pour ses 25 ans, le festival Musicoline nous propose une balade musicale le samedi 27 juin à Tréfort.
2: Classique, rock, musique traditionnelle et ancienne, percussion, jazz, rap fusion, chorale, il y en a pour tous les goûts.
4: Profitez aussi des séances de relaxation, des buvettes et des espaces de restauration.
0: Le festival Musicoline, c'est le samedi 27 juin à partir de 19h et c'est gratuit. Plus d'informations sur la page Facebook Musicoline, M-U-S-I-C-O-2-L-I-N-E-S. Du dimanche 28 juin au dimanche 12 juillet, c'est la 6e édition du festival Arrojardin dans le Revermont. Pour nous en parler, on accueille

0: dit, dans une église proche des gens, dans le village. Je peux vous parler aussi de la performance du 5 juillet avec des grands musiciens du jazz, en fait, qui sont aussi, pour certains, des musiciens du département ou du secteur, puisqu'il y a Gilles à la contrebasse, Gilles Buimier, qui est un contrebassiste émérite qui habite dans l'Ain. On a Benoît Convert, qui est un grand musicien de la guitare, qui jouera la veille au musée du Revermont, qui a débuté effectivement aussi dans le Revermont et à Bourg, mais qui est maintenant une pointure internationale. Je peux vous parler aussi du dernier week-end, qui est un week-end un peu plus festif avec du punk rock, avec Panic Beach, qui est un super groupe, une talentueuse DJ qui s'appelle Hallucinoscope, qui est compositrice et qui va nous finir la soirée du vendredi. Et puis le samedi, c'est vraiment tout mélangé. Il y a un petit changement de programmation. Blasé a eu une impossibilité, donc on aura Rimé, qui est aussi un musicien local très connu, avec Xavier Saiki, le trio Retro Latino, qui sont aussi des super musiciens qui vont animer en danse. Et puis on finit sur un mélange folk, mais pas que, en fait, ça a influencé jazz, influencé musique du monde.
1: Pourquoi ce choix de proposer autant de diversité ?
0: C'est vraiment un pari de réunir les gens, en fait. À la base, je suis plutôt musicien de jazz, musique improvisée. J'ai bifurqué aussi vers le rock et l'électro. Donc c'est aussi lié à mon parcours. Mais aussi dans l'idée qu'on est dans un territoire où il faut surprendre et donner envie de découvrir.
2: Effectivement, on est dans un territoire rural. Donc c'est important d'amener le plus de monde possible et de varier les propositions pour que chacun y trouve un peu sa place, quoi.
3: En plus des soirées musicales, vous organisez un ciné-concert.
0: Le ciné-concert est autour d'un film de Julien Duvivier de 1929, Au bonheur des dames. C'est avec un ami, Guy Gouchenvier, qui est un habitué du festival, qui est un grand explorateur musical de longue date. Je peux parler aussi de l'expo, parce qu'effectivement, c'est pas que du concert, c'est de la performance avec la danse, c'est du ciné-concert. Et il y a aussi deux expositions, dont une expo de Yvette, qui est photographe dans le secteur, qui va faire une exposition sur le festival au musée du Revermont, avec inauguration dimanche 28 à 17h. Et on a une deuxième exposition sur site qui est dans les métairies du château, toujours autour du thème de la nature ou de la culture, le mélange entre les deux, avec trois artistes invités cette année. Et c'est la quatrième année de l'expo qui commence à être de plus en plus reconnue, en fait.
3: Les soirées ont lieu à travers tout le Revermont. Vous nous présentez les lieux ?
0: Alors c'est assez insolite, les lieux. Sur Pouya, on a Montpré, par exemple. C'est marqué, c'est annoncé sous la chapelle. Ça sera en fait dans un pré qui est sous la chapelle. On sera à l'église de Simandre dimanche prochain. À l'église, ce sera la programmation baroque. On a été obligé d'annuler par contre les deux dates à la Grange du Pin pour des raisons financières. Il y a eu des restrictions budgétaires sur les aides et notamment le ministère de la Culture n'a pas eu d'aide sur le financement des festivals cet été. Donc ça nous a bien compliqué la tâche. Pour tout dire, on a failli annuler le festival, mais on a décidé de le maintenir. Les autres lieux, on a donc la chapelle des Conches, dimanche 5, le musée du Revermont, le samedi 4, et puis ensuite, on se retrouve sur Pouya, sur la place de la mairie, l'expo est dans la métairie, le ciné-concert sera dans une grange.
1: Est-ce que vous avez une soirée coup de cœur ?
2: Moi, personnellement, j'aime bien le cinéma, parce que celui qui s'est occupé de ça, il connaît bien le cinéma, donc ça va être un film intéressant avec de la musique en direct.
0: J'ai envie que les gens viennent le dimanche au Conche, c'est un endroit qui est vraiment sympathique. Viennent voir comment on peut animer un endroit comme ça, dans le son et dans le mouvement.
2: Ouais. Et moi, je voulais rajouter aussi une prestation de Mathieu Convert, qui est un musicien des percussions très fort. Et on est vraiment très contents qu'il vienne se produire dans ce festival.
0: Ouais, c'est ça, c'est son premier travail en solo, première création solo. Ça va être un moment très émouvant.
3: Est-ce qu'on peut également participer à des stages ?
2: Je voulais dire qu'il y avait un stage musique et danse le 5 juillet, qui est ouvert effectivement à tous. Et puis il y en a un autre, il y a un atelier artistique jeune public pour les enfants le 8 et 9 juillet.
0: Voilà, ça c'est un pari qu'on essaye cette année. On essaye que le festival soit ouvert aux adultes en fin de journée dès la sortie du travail. Et on s'est dit que pour certains, ça pouvait être intéressant pour que les enfants puissent profiter de la présence d'artistes, venir les rencontrer, avoir une pratique.
3: Et du coup, un petit message pour nos auditeurs ?
0: Peut-être le message, c'est ça. On a envie qu'il y ait une compréhension des autres et des cultures, quoi. C'est-à-dire de ne pas cloisonner, par exemple, dans les clichés, que ça, c'est un télo, que le musée, c'est pas pour moi, que les électro, c'est pour les jeunes. Non, en fait, il y a des pratiques qui peuvent être très humaines dans tous ces domaines-là. Et non, voilà, dans la compréhension et dans l'échange et dans le voilà.
2: Et je voulais rajouter aussi que il y a une charte du festival pour les luttes contre les violences et harcèlement sexiste et sexuel, la coopération et solidarité. Il y a une éco-responsabilité, une égalité et mixité, accessibilité, convivialité, des

0: Mobilité douce et des droits culturels. C'est important parce qu'on tient à toutes ces choses dans ce festival.
1: Et on est en plus cette année en partenariat avec la MSA, donc le milieu agricole, pour la cohésion sociale. Il y a moyen de rencontrer et de faire connaître. Et peut-être aussi, nous, ça nous change un peu dans nos pratiques et peut-être dans les propositions d'année en année. On va aller sur des choses qu'on n'aurait pas fait il y a 5 ans, par exemple.
2: Merci Cyril.
1: Merci.
2: Merci Yvette.
0: Merci.
2: Je rappelle les dates. Le festival Art au Jardin, c'est du dimanche 28 juin au dimanche 12 juillet dans le Revermont. Les places vont de 5 à 20 euros. Plus d'informations sur au-dessus-du-pressoir.fr. Défi ton quartier, deuxième édition. La coupe est remise en jeu après une édition 2025 organisée par le groupe Colibri du centre social de la Grande Ressouze à Bourg-en-Bresse. Une rencontre entre les quartiers Grande Ressouze et Croix-Blanche autour de la collecte des déchets. Yanis, Adam et Amine sont des jeunes habitants de Bourg. Ils nous présentent le projet avec Mathieu, éducateur en prévention spécialisée à l'ADSEA 01.
3: Bonjour Yanis, Adam et Amine.
4: Bonjour.
3: Vous êtes des habitants de Bourg-en-Bresse et vous avez souhaité participer à l'opération Défie ton quartier. Pourquoi est-ce que vous avez décidé de lancer ce projet ?
4: En fait, Défie ton quartier, c'est deux quartiers qui s'affrontent.
5: C'est un concours que la Grande Ressouze et la Croix-Blanche font pour collecter les déchets, etc. Et puis, c'est une belle initiative, je trouve, de ramasser les déchets, surtout en cette période et tout. Il fait beau, dehors, il y a beaucoup de gens. Il y a même des gens qui prennent cette initiative. J'ai vu dans la Grande Ressouze, il y avait un papa avec ses enfants, etc. Il ramassait les déchets ou il faisait le tour vers la médiathèque, etc.
6: Quelles ont été les étapes pour préparer ce projet ?
4: On en a parlé entre nous. En fait, il y a un éducateur, il s'appelle Mathieu, et il est venu dans notre quartier. Il nous a proposé d'intégrer Défi ton quartier. Et nous, on a accepté.
5: Par exemple, on prépare des petits prospectus qu'on va distribuer et coller pour prévenir le monde, etc., pour que plein de gens puissent venir voir et même participer avec nous à ramasser les déchets.
3: Est-ce que vous pouvez raconter aux auditeurs et aux auditrices ce qui va se passer le 1er juillet ?
7: Ça va être le jour J et chacune des équipes va commencer à ramasser le plus de déchets possible.
4: C'est par équipe, on fait des équipes de 3, chacun un poste. Par exemple, la ressource, c'est grand. Y a tout le monde dans chaque coin.
7: Ouais, ça va être différentes équipes dirigées par des organisateurs. Chacune des équipes va ramasser le plus de déchets possible.
5: Et aussi, on a préparé avec Mathieu et Yanis et Adam d'acheter des grandes cuves pour faire de la citronnade. On va faire de la citronnade en gros fait maison. Et puis on va le distribuer aux personnes qui seront là pour 150 personnes environ. Ça va être fait de nos soins, quoi.
3: Bravo. Et alors, si on n'habite pas dans le quartier Grande Ressouze ou Croix-Blanche, est-ce qu'on a le droit de venir dans une équipe ?
5: Oui, bien sûr. Nous, en fait, on n'est pas tous forcément de la Ressouze et de la Croix-Blanche. En gros, c'est pas que le quartier de la Ressouze.
4: Il voulait dire, même si on n'habite pas à la Ressouze, ils peuvent venir.
5: Exactement.
6: Quel message voulez-vous transmettre avec une action comme Défie ton quartier ?
5: Ça sert à sensibiliser les personnes, montrer une bonne image de nous, de Bourg-en-Bresse, ouais. de la Ressouze, de la Croix-Blanche. Quoi. Ouais. Ramasser les déchets, c'est une bonne initiative, je trouve, surtout en ces moments, etc. Il y a beaucoup de situations par rapport à la pollution dans le monde.
6: Qu'est-ce que ça vous a apporté à vous personnellement de vous investir dans cette action ?
4: En fait, ça va nous servir à quelque chose de faire ça. Par exemple, pendant les grandes vacances, nous on veut aller en vacances. Avec notre, par exemple, comme on a dit tout à l'heure, Mathieu il est venu nous proposer et en même temps il nous a parlé de faire des vacances. En fait, on travaille et on touche de l'argent, mais l'argent c'est par groupe, c'est dans le groupe. Donc ça veut dire avec tout cet argent qu'on aura fait, on pourra partir en vacances. Et nous on a proposé où aller en vacances, donc ça veut dire faudra qu'on travaille pour aller où on veut.
3: Donc c'est la vente de la citronnade qui va vous ramener de l'argent pour les vacances ?
8: En fait, les jeunes, ils participent bénévolement à l'action. Ils sont quand même sur un contrat en chantier citoyen. Et donc, il y a une subvention qui sera distribuée à la fin de cette participation pour le groupe, pour financer des sorties de loisirs ou un projet de séjour.
3: Mathieu, est-ce que tu peux nous rappeler et redonner aux infos aux auditeurs et auditrices de Radio B sur l'action ?
8: Cette action, elle est portée par les centres sociaux de la ville, celui de la Croix-Blanche Amédée Mercier et le centre social de la Ressouze. Le rendez-vous, c'est le mercredi 1er juillet devant le centre social de la Ressouze et devant le centre social Amédée Mercier à 13h30. Voilà, du coup, de 14h à 16h, il y aura l'action marche de nettoyage. À 16h30, il y aura le résultat et un temps convivial où il y aura un goûter qui sera distribué. Et les jeunes, ils sont mobilisés en amont de l'action, dans toute la préparation. Et le jour J, ils seront aussi dans l'encadrement pour aider les organisateurs.
2: Défi ton quartier, c'est le mercredi 1er juillet de 14h à 16h dans les quartiers Grande Ressouze et Croix-Blanche à Bourg-en-Bresse. Une action coordonnée par les centres sociaux municipaux de ces deux quartiers et l'ADSEA 01. En partenariat avec les bailleurs Grand Bourg Habitat et Dynacité. Et avec Grand Bourg Agglomération qui met à disposition tout le matériel pour le ramassage des déchets. C'est ouvert à tous les habitants et habitantes du territoire. Plus d'infos auprès des centres sociaux. Le vendredi 3 juillet, direction Saint-Julien-sur-Ressouze pour une pêche pédagogique.
9: Les 2 et 3 juillet, une pêche électrique va être réalisée pour évaluer la population piscicole.
6: Ressouze et Affluent nous proposent de découvrir la technique de pêche électrique, les espèces de poissons présentes dans la Ressouze et des opérations de mesure et d'observation réalisées par des équipes.
2: La pêche pédagogique, c'est le vendredi 3 juillet de 16h à 19h à Saint-Julien-sur-Ressouze et c'est gratuit. Plus d'informations et réservations sur ressouze-affluent.fr. 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
2: 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Merci d'avoir écouté Le Carnet. Si vous voulez qu'on parle de votre événement à l'antenne, n'hésitez pas à nous contacter au 04 69 19 55 27 ou par mail à l'adresse développement@radio-b.fr.
6: On se retrouve bientôt pour de nouvelles idées sorties.
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1: 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Une émission proposée par la scène nationale de Bourg-en-Bresse pour aller à la rencontre de celles et ceux qui rendent le spectacle vivant. À l'ouverture des tiroirs, Claire, Cyril, Gaëlle, Lisiane et Mélodie. Pour ce dernier podcast de la saison, nous allons partager avec vous, auditeurs et auditrices, ce qu'est une aventure artistique participative avec la scène nationale de Bourg, vécue depuis les coulisses. Poésie Club, imaginé avec l'artiste complice Xavier Machaud, a conduit une soixantaine de personnes sur la grande scène du théâtre le 12 juin dernier pour un concert unique. L'aventure a démarré 6 mois plus tôt, par des ateliers d'écriture, puis des ateliers chant et musique. Les textes ont été transformés en chansons par Xavier Machaud et en musique par le pianiste Roberto Negro avec la batteuse Elvire Jouve. Tous les participants et participantes de cette joyeuse aventure ont été réunis grâce à l'implication de plusieurs partenaires. Le Centre social itinérant Le Cocon, l'École de Priet, l'École de musique des Trois-Rivières, la Bibliothèque de Neuville-sur-Ain, ainsi que Culture Nomade, le dispositif culturel du CPA. Et ce sont eux et elles qui vous parleront le mieux de leur vécu. D'abord, Carole, l'enseignante et ses élèves, puis Sandrine et Alba du Cocon, respectivement chargées de l'accompagnement des adultes et des ados, et des participantes et participants. Allez, ouvrons les portes des répétitions.
2: Ok. Il y a une note.
3: Alors au début, j'avais un peu d'appréhension parce que donc, je suis arrivée sur la classe et j'avais pas forcément prévu de rentrer dans un tel et beau projet. Je savais pas trop

stress, il est complètement, il s'est complètement dissipé déjà quand j'ai eu Gaël au téléphone, qui m'a totalement rassurée, qui m'a apaisée sur la situation, qui m'a dit que quoi qu'il arrive, elle faisait le lien entre l'artiste et moi. Et je le vois au fil des séances, elle est toujours là. Elle permet aussi de faire un lien avec les enfants, elle apporte la même douceur que moi, donc ça aide beaucoup. Beaucoup. Et moi, je suis très, très rassurée. Je me laisse vraiment aller et porter. Et je pense qu'il y a besoin aussi, parce que pour que moi, je rentre dans le projet et que je chante en même temps que les enfants, il faut aussi que je me laisse aller et que je sache qu'il y a des adultes qui sont là et qui peuvent gérer. Et ça, ça fait beaucoup de bien. Donc ça, c'est super top. Donc au niveau pro et perso, c'est bien aussi que moi, je me laisse aller aussi dans la musique, parce que j'ai pas forcément l'opportunité d'avoir ce genre de projet.

La poésie, c'est ce qu'on disait souvent, on apprend aux enfants une poésie, on la récite et puis voilà, ça va pas plus loin. Et là, c'est vraiment bien de leur montrer que ça peut être amusant, que ça peut être dansant, qu'on peut mettre sur une musique derrière. Tous les projets d'écriture aussi, c'était vraiment bien parce qu'il expliquait qu'il n'y a pas de page blanche. Et effectivement, même quand on fait un jogging d'écriture, les enfants, des fois, ils sont un peu fermés dans une routine, dans le thème qui est donné. Et là, avec ce qu'il propose Xavier, c'est impossible qu'un enfant n'écrive pas. Et ils ont tous très envie d'écrire, même des enfants qui sont en difficulté. Et je trouve que ce projet-là permet d'ouvrir plein d'opportunités à plein d'enfants qui, le niveau scolaire, des fois, peut être difficile ou ils ne se sentent pas dans l'école. Mais là, ça les permet de les faire rentrer différemment. Donc c'est vraiment bien.

0: Au début, je trouvais ça un petit peu bizarre, mais quand j'ai vu qu'est-ce que ça pouvait donner après, bah, j'étais assez contente.
1: C'était un peu dur avec mes difficultés, mais ça devrait aller.
2: Ouais, pour moi, écrire, c'est pas du tout ce que j'aime. Je m'attendais pas du tout à ça. Je m'attendais plus à ce qu'on chante des choses qui étaient réelles. Voilà. Parce que c'était un peu la première fois que je confectionnais une musique avec beaucoup de personnes. C'était spécial.
1: Assez spécial. Bah, y a plein de trucs imaginaires.
0: Moi, les musiques, j'ai pas trop l'habitude de les voir un peu sous ce style. Je m'imagine souvent du rap, de la musique classique, des choses comme ça. Mais là, c'est pas vraiment pareil. J'aime bien.
3: Je suis quand même contente d'avoir écrit avant de chanter. Comme ça, il y a des phrases d'un peu tout le monde dans la classe, dans les chansons.
4: Bah, je les sens déjà plus épanouies. Déjà aussi au niveau des artistes, ils vous connaissent bien. Ils ont hâte de vous voir. Ils veulent que ce soit à chaque fois le mardi, que vous soyez là tous les mardis. Je leur explique que c'est pas possible. Et je les sens, plus ouverts. Même des enfants qu'on n'entend pas trop en classe. Ils s'épanouissent, mais vraiment, vraiment, de faire de la représentation qu'on fait peut-être pas assez en classe.
5: Fait réfléchir à comment qu'est-ce qu'on peut écrire, comment l'interpréter. Si par exemple nous sommes des lions, on peut dire que c'est bien parce que on s'imagine nous mais autres comme si on était des lions. Ben ça c'est bien.
3: J'aime bien écrire et je me suis dit vaut mieux prendre des cours d'écriture si à un moment je veux faire quelque chose, mais avec Poésie Club, je trouve que j'ai plus besoin parce que ça m'a beaucoup aidée.
0: J'imaginais pas vraiment faire des phrases comme ça et puis que ça allait donner des chansons, ça me plaît. Parce ouais. Que du coup, ça ferait un petit peu comme si nous... bah d'ailleurs, c'est nous avec Xavier et tout le reste qu'on les a faites.
5: Ça m'a apporté du courage, on peut dire, parce que quand on fait les chansons tous ensemble, et bah ça fait du... C'est encourageant d'entendre les autres. Et après, tu veux te lancer. C'est ça qui est bien.

0: prends du plaisir quand je vais à l'école et quand on a Poésie Club.
1: Il y a une élève qui est assez timide et en fait, quand elle entend la musique, elle est à fond. Ça, en fait, ça donne la joie de vivre. C'est beau de voir que t'es timide en classe, mais en fait, quand t'es dans la chanson, t'es dans ton monde. T'es dans ce qui t'entoure le mieux et que t'aimes entendre, en fait.
2: Le conseil que Xavier m'a donné, en vrai, il m'a bien aidée avec ma voix. Et en fait, je savais pas que j'avais une voix assez forte et pour moi extraordinaire. Je savais pas que j'avais tout ça, donc là, ça me fait plaisir de connaître un petit peu plus ma voix.
3: Je me suis dit que je pourrais peut-être faire les mêmes ateliers pour essayer de créer justement une chanson.
4: Ça m'aide beaucoup à écrire et à me concentrer. J'avais honte quand je chantais devant mes parents, mais maintenant j'ai plus honte. Je ne tenais pas debout, je voulais toujours m'asseoir. Et maintenant je tiens beaucoup debout. Et je me sens droite et je danse quand je veux, mais la semaine d'avant, je dansais pas et j'aimais pas danser. Et maintenant, j'aime bien danser.
1: Ça m'a donné plus confiance en moi. Parce que, comme je l'ai dit tout à l'heure, souvent on a peur d'être humilié, de se faire juger. Mais en fait, Poésie Club, c'est qu'on est tous ensemble dans le même bateau. C'est qu'en fait, on chante tous et on se. Et en fait, à la fin, on est tous heureux d'avoir fait ça. On est tous contents de nous. Et du coup, en fait, ça fait vraiment... Ça fait une meilleure ambiance en classe.
0: Les choses que j'aime bien faire, c'est le chant. J'ai un rêve devenir chanteur. À chaque fois que je vais devant un théâtre, ça me donne un peu envie d'aller sur scène. Je me sens un peu plus à l'aise, vu que maintenant, c'est comme des cours de chant.
4: Déjà il fait le piano, du coup je trouve que c'est bien, et Xavier il se lâche, du coup ça nous fait aussi lâcher de danser.
0: J'ai plus confiance en moi que avant maintenant. Puis si on fait une faute, on doit surtout pas la remarquer quand on est au théâtre. Ils vont croire que c'est fait exprès.
5: Au début, j'étais un peu stressée, mais là, ça m'a un peu rassurée quand on a dit qu'on ferait d'abord quelques jours avant au théâtre. Parce que ce serait la première fois que je chanterais en public.
6: Aux enfants, ça leur permet aussi d'avoir une ouverture au niveau de la musique et des artistes qui viennent quand même à eux, à l'école, et c'est pas toujours le cas à la maison. Moi, j'ai beaucoup d'enfants qui voulaient pas monter sur scène parce qu'ils savaient pas ce que c'était le théâtre de Bourg-en-Bresse, ils avaient peur d'être tout seuls. Et c'est vrai que ça leur permet de cette ouverture-là, et puis peut-être des enfants où la musique, ça pourrait leur plaire plus tard. C'est vrai que c'est des métiers, en fait, on peut les découvrir pour de vrai. Donc c'est vraiment bien pour eux.
1: Je remercie quand même la maîtresse de nous faire vivre cette aventure.
3: C'est bien qu'elle se soit investie dans ce projet. Parce que toutes les écoles n'ont pas la chance de pouvoir faire ce projet. La priorité.

0: première fois donc qu'on s'est rencontrés pour ce projet avec Gaëlle. Donc c'était pour nous un petit peu grande surprise qu'on vienne nous chercher sur ce territoire, surtout voilà, la scène nationale de Bourg, où on se dit waouh, qu'est-ce qu'on va pouvoir donner sur scène avec un projet comme ça. Et du coup, en même temps, pour le centre social Le Cocon, pour nous, on est au plus proche des habitants, vu qu'on est en itinérance. Et pour moi, c'était une évidence d'aller chercher les habitants du territoire pour ce projet. Donc j'ai pu en parler directement sur des permanences, sur les 14 communes, lors de notre itinérance, le matin et l'après-midi. Et puis, on a vu que petit à petit, ça faisait aussi bouche à oreille, et que les gens communiquaient entre eux et revenaient rapidement vers moi pour me poser des questions.
1: Pour dire ton prénom et ton totem.
2: Sandrine Poisson.
3: Christine Crabe.
4: Catherine Chèvrin.
5: Cathy Cerise.
6: Michel Pacrette.
7: C'est l'heure de mourir.
8: Jérôme.
9: Ancoli.
10: Nathalie la mère.
11: Ah. Jean-Louis Vulnéraire.
2: Le quoi ?
11: Vulnéraire.
12: Sylvia Lademon. Tiphaine Hortensia.
1: C'est le coin des fleurs.
9: Alain Écureuil épanoui même.
13: Mireille Coccinelle.
14: Tatiana Tétoile Polaire.
15: Et non pas Fabien.
1: Xavier Ours.
9: Ça arrive. Hein.
1: Et.
2: Ah, Gaëlle Tortue.
1: Yes.
0: Au début, c'est vrai qu'on est comme un élève qui bug un petit peu devant sa feuille et impressionné par des mots qui s'assemblent et qui font poésie, en fait, mais qui, pour nous, voilà, on essaye de décrocher des choses un peu personnelles ou pas, où on se laisse porter notre esprit là où il a envie d'aller. Donc, un peu de rêverie aussi, donc c'est chouette. Et le fait d'échanger en groupe et de voir ce que les autres apportent aussi, ça nous met en confiance et on voit que c'est riche et que c'est un bel échange et qu'à chaque fois, on part en se disant « bah, waouh ».
16: Alors, j'avais un a priori, pas négatif, mais je me sens pas à l'aise avec l'écriture. Donc, c'est quelque chose qui, quand Sylvia m'a proposé de venir, j'étais réticent. Et puis, bon, j'ai fait le pas. Donc, j'ai découvert qu'il y avait des manières d'écrire. Donc, du coup, il n'y avait pas le stress de la feuille blanche. Et ça s'est bien passé. Et puis, de voir qu'avec le même départ pour tout le monde, voir toute la différence des écrits, c'était toutes les possibilités qu'il y avait, c'était intéressant. Et les procédés d'écriture, c'était vraiment, j'ai découvert quelque chose là, c'était vraiment intéressant.
17: L'écriture et le chant, je trouve que c'est des choses qui sont un peu intimes quand même, et du coup pour oser venir sur ces temps-là, après voilà, donc il y a eu un petit groupe d'ados qui sont quand même venus, et c'est des ados avec qui je suis en lien en fait. Et qu'on le tente aussi de s'investir, parce que c'était quand même un projet où il y avait quand même pas mal de dates pour s'engager, quoi.
1: Okay.

0: Ça me vient, ça, c'est un beau son de groupe, ça.
1: Pour la partie chant, ben là aussi, on s'est dit, ouais, ouais, ma voix, je ne l'aime pas, comment je vais faire pour la porter et que ça rende le mieux possible. Donc, on essaye de monter dans les aigus, de redescendre, de s'aligner aux voisins, mais en fait, on ne sait pas trop. Et en fait, on se rend compte qu'en groupe, on arrive à faire quelque chose de très, très beau. C'est bien.

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1: Je trouve qu'il y a des chansons qui sont très belles, déjà. Même si c'est des mots par-ci, par-là, ça a donné quelque chose, un beau rendu.
2: C'est assez émouvant, ouais, de voir qu'on a été capable de construire quelque chose. Alors, bon, bien sûr, il y a un professionnel qui a mis tout ça en texte et en musique, mais voilà, en partant de rien, je trouve que c'est une expérience qui est vraiment belle à vivre. Ouais.
1: J'ai trouvé ça super sympa. Moi qui suis d'origine timide, ça ouvre un peu.
3: C'est la fête des poupées.
0: Bravo, c'est hyper beau.
4: Ouais, c'est hyper beau.
0: C'est hyper beau.
4: Mais elle est belle. Franchement, c'est vrai. Ouais.
3: On la garde.
2: On est comme on est et puis on est accepté et pas avoir de frein dû à notre personnalité, à nos manques, à nos problèmes d'orthographe ou d'autres ou de voix. Donc ça, c'était appréciable. Tout de suite d'être mis à l'aise et d'être pris un parmi les autres sans qu'il y ait d'hierarchie, sans qu'il y ait de voilà, j'ai bien aimé. Après, j'ai aimé aussi les contraintes qui sont données, parce que il y avait de l'exigence. Il y a de l'exigence, et je pense que ça, ce qu'on va rendre, ça sera bien. Je connais pas tout le monde, je ne connais pas les enfants, les autres personnes, mais oui, je pense que ça sonnera bien, ça sera bien. On va passer un bon moment.
5: Après, la qualité, on a été vraiment surpris de voir le travail de tout l'assemblage de ces textes et de transformer en chansons et sur. Une musique qui est vraiment juste waouh, vraiment ça fait chaud au cœur et de se dire que on est à un beau niveau et que nous en tant que voilà petits habitants de toutes ces communes et bien on arrive à faire quelque chose en groupe et on a hâte maintenant d'être sur scène en fait.
0: Et le pont, c'est une course poursuite, la la la la la la. Ralentis, s'il te plaît. Ralentis, s'il te plaît. On fait ça ensemble ? C'est une course poursuite. Ralentis, s'il te plaît. Je fais 3 mètres à force. Voilà. Et ça, si vous pouvez le prendre là-haut, c'est bien. On a souvent tendance à être un peu trop bas. Il y a quelques rares exceptions qui sont quand ils chantent trop haut, mais souvent on est un peu en dessous de la note et c'est un peu parce qu'on attaque par en bas sans essayer d'élever. Donc ça se passe pas dans les yeux, ça se passe pas dans la tête ni comme ça, c'est vraiment un trajet de l'air.
6: Par rapport aux jeunes, moi je trouve que ça leur donne un peu confiance en fait. Déjà sur ce qu'ils sont capables de faire, sur la partie culturelle vraiment où en fait on n'est pas obligé de savoir chanter et d'être un professionnel du chant pour faire des spectacles. Et moi, ce que j'aime bien, c'est la participation, c'est comment chaque individu arrive individuellement et comment on arrive à créer quelque chose de collectif. Et je crois qu'on a besoin en plus de cette intelligence collective dans ce monde de fous. Et je trouve ça super chouette. Donc là, on est à la phase encore où on n'a pas rencontré tous les groupes, donc j'espère que ça va bien matcher, quoi.
1: L'ambiance est super sympa, tout le monde se parle. Le covoiturage qui se met en place un peu tard, mais qui arrive quand même. Ouais. C'est bien. Pour les répétitions, c'est bien.
2: Et l'ambiance est sympa. Je trouve que voilà, c'est intéressant de voir des gens très différents peuvent faire quelque chose ensemble et tirer le projet vers le haut. C'est bien.
1: Ouais. C'est un défi à moi-même. Juste pour me prouver que je peux encore, malgré mon âge, faire quelque chose.

0: là, théoriquement, personne vient nous emmerder.
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Le festival La Grange Merveilleuse, c'est les vendredis 17 et samedi 18 juillet à la Chapelle Naude à côté de Louhans. Plus d'informations sur la page Instagram La Grange Merveilleuse et le site Hello Asso, organe d'honneur production. L'entrée est à 15€ la journée et 25€ pour les deux jours. 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

0: 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Venez assister au festival Art au Jardin. Concerts, performances ciné-concerts, stages, tout cela dans le Revermont.
1: Art au Jardin à ne pas manquer, du 28 juin au 12 juillet, c'est plus de 12 événements culturels.
0: Découvrez une après-midi baroque le 28 juin, une soirée jazz le 1er juillet, une soirée guitare, jazz et latina le 4 juillet, l'après-midi jazz et impro panoramique le 5 juillet.
1: Le 9 juillet, ne ratez pas la soirée vernissage, musique et ciné-concert, une mise en musique avec percussion, objets sonores, mélodica, clavier, synthétiseur ou encore marimba, avec une appropriation musicale de l'artiste Guigou Chenevier sur l'œuvre cinématographique de Duvivier.
0: Mais aussi une soirée rock et électro le 10 juillet. Découvrez le groupe Panic Beach qui surfe sur le rock, le punk, le post-punk, la pop, la noise et le violoncelle, ainsi que la jeune productrice lyonnaise de musique électronique Hallucinoscope.
1: Soyez tentés par la soirée slam, latine et folk le 11 juillet et une après-midi voix féminine le 12 juillet.
0: Plus d'informations sur le festival sur www.audessusdupressoirtoutattaché.fr.
1: Un festival artistique adapté à tous les âges. 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
0: Bonjour à toutes et à tous, bienvenue dans Le Carnet, l'agenda des sorties près de chez nous. Je suis accompagnée par Nina et Lisandro, stagiaires à Radio B. Bonjour.
2: Bonjour.
3: Bonjour.
0: Cette semaine, on va aller en concert Rock Mutant, Matt Noise Heroes, faire une balade musicale, sortir l'art en nature, défier son quartier, découvrir la pêche électrique et voir un spectacle qui parle de patrimoine. Les vendredis 26 et dimanche 28 juin, le Saint-Antoine à Mâcon nous propose des concerts gratuits.
2: Le vendredi 26 juin, place au Rock Mutant de The Therion.
4: Et le dimanche 28 juin, ne manquez pas le Matt Noise Heroes des Lyonnais de Tombouctou.
0: Les concerts gratuits, c'est les vendredis 26 et dimanche 28 juin au Saint-Antoine de Mâcon. Pour ses 25 ans, le festival Musicoline nous propose une balade musicale le samedi 27 juin à Tréfort.
2: Classique, rock, musique traditionnelle et ancienne, percussion, jazz, rap fusion, chorale, il y en a pour tous les goûts.
4: Profitez aussi des séances de relaxation, des buvettes et des espaces de restauration.
0: Le festival Musicoline, c'est le samedi 27 juin à partir de 19h et c'est gratuit. Plus d'informations sur la page Facebook Musicoline, M-U-S-I-C-O-2-L-I-N-E-S. Du dimanche 28 juin au dimanche 12 juillet, c'est la 6e édition du festival Art au Jardin dans le Revermont. Pour nous en parler, on accueille tout de suite Cyril Darmedru, directeur artistique du festival, et Yvette Louis, chargée de communication et vice-secrétaire de l'association Au-dessus du Pressoir. Bonjour.
5: Bonjour.
6: Bonjour.
0: Pour commencer, vous nous présentez l'association.
5: C'est une asso qui a été montée pour qu'il y ait d'autres accès à la culture dans le milieu rural. On s'est attelé autour d'un événement estival parce que voilà, ça s'y prête bien avec la campagne, etc. Et puis on sortait du Covid et puis depuis en fait on fait aussi des actions à l'année, on fait de la formation pour les publics amateurs et beaucoup d'artistes en résidence en fait sur le territoire tout au long de l'année.
2: Vous nous proposez une programmation très variée, jazz, musique latine, baroque, rock, slam, voix de femme. Vous nous présentez quelques artistes ?
5: Je peux vous présenter le concert du 28, musique baroque, c'est Vivaldi avec Bénédicte et Belloun, c'est deux musiciennes talentueuses qui vont présenter deux œuvres de Vivaldi dans une église proche des gens dans le village. Je peux vous parler aussi de la performance du 5 juillet avec des grands musiciens du jazz en fait, qui sont aussi pour certains des musiciens du département ou du secteur, puisqu'il y a Gilles à la contrebasse, Gilles Vuimier qui est un contrebassiste émérite qui habite dans l'Ain. On a Benoît Convert qui est un grand musicien de la guitare qui jouera la veille au musée du Revermont, qui a débuté effectivement aussi dans le Revermont et à Bourg, mais qui est maintenant une pointure internationale. Je peux vous parler aussi du dernier week-end, qui est un week-end un peu plus festif, avec du punk rock, avec Panic Beach, qui est un super groupe. Une talentueuse DJ qui s'appelle Hallucinoscope, qui est compositrice, et qui va nous finir la soirée du vendredi. Et puis le samedi, c'est vraiment tout mélangé. Il y a un petit changement de programmation, Blasé a eu une impossibilité, donc on aura Rimé, qui est aussi un musicien local très connu avec Xavier Saiki, le trio Retro Latino qui sont aussi des super musiciens qui vont animer en dansant. Et puis on finit sur un mélange folk, mais pas que en fait, ça a influencé jazz, influencé musique du monde.
2: Pourquoi ce choix de proposer autant de diversité ?
5: C'est vraiment un pari de réunir les gens en fait. À la base, je suis plutôt musicien de jazz, musique improvisée. J'ai bifurqué aussi vers le rock et l'électro. Donc c'est aussi lié à mon parcours. Mais aussi dans l'idée qu'on est dans un territoire où il faut surprendre et donner envie de découvrir.
6: Effectivement, on est dans un territoire rural. Donc c'est important d'amener le plus de monde possible et de varier les propositions pour que chacun y trouve un peu sa place, quoi.
4: En plus des soirées musicales, vous organisez un ciné-concert.
5: Le ciné-concert est autour d'un film de Julien Duvivier de 1929, Au bonheur des dames. C'est avec un ami, Guy Gouchenvier, qui est un habitué du festival, qui est un grand explorateur musical de longue date. Je peux parler aussi de l'expo, parce qu'effectivement, c'est pas que du concert. C'est de la performance avec la danse, c'est du ciné-concert. Et il y a aussi deux expositions, dont une expo de Yvette, qui est photographe dans le secteur, qui va faire une exposition sur le festival au musée du Revermont. Avec inauguration dimanche 28 à 17h. Et on a une deuxième exposition sur site qui est dans les métairies du château, toujours autour du thème de la nature ou de la culture, le mélange entre les deux, avec trois artistes invités cette année. Et c'est la quatrième année de l'expo qui commence à être de plus en plus reconnue en fait.
4: Les soirées ont lieu à travers tout le Révermont. Vous nous présentez les lieux ?
5: Alors, c'est insolite, les lieux. Sur Pouillard, on a Montpré, par exemple. C'est marqué, c'est annoncé sous la chapelle. Ça sera en fait dans un pré qui est sous la chapelle. On sera à l'église de Simandre, dimanche prochain. À l'église, ce sera la programmation baroque. On a été obligé d'annuler, par contre, les deux dates à la Grange du Pin pour des raisons financières. Il y a eu des restrictions budgétaires sur les aides, et notamment le ministère de la Culture n'a pas eu d'aide sur le financement des festivals cet été. Donc, ça nous a bien compliqué la tâche. Pour tout dire, on a failli annuler le festival, mais on a décidé de le maintenir. Les autres lieux, on a donc la chapelle des Conches, dimanche 5, le musée du Revermont, le samedi 4, et puis ensuite, on se retrouve sur Pouillat, sur la place de la mairie, l'expo est dans la métairie, le ciné-concert sera dans une grange.
2: Est-ce que vous avez une soirée coup de cœur ?
6: Moi, personnellement, j'aime bien le cinéma, parce que celui qui s'est occupé de ça, il connaît bien le cinéma, donc ça va être un film intéressant avec de la musique en direct.
5: J'ai envie que les gens viennent le dimanche au Conche, c'est un endroit qui est vraiment sympathique. Viennent voir comment on peut animer un endroit comme ça, dans le son et dans le mouvement.
6: Ouais. Et moi, je voulais rajouter aussi une prestation de Mathieu Convert, qui est un musicien des percussions très fort. Et on est vraiment très contents qu'il vienne se produire dans ce festival.
5: Ouais, c'est ça, c'est son premier travail en solo, première création solo. Ça va être un moment très émouvant.
4: Est-ce qu'on peut également participer à des stages ?
6: Je voulais dire qu'il y avait un stage musique et danse le 5 juillet, qui est ouvert effectivement à tous. Et puis il y en a un autre, il y a un atelier artistique jeune public pour les enfants le 8 et 9 juillet.
5: Voilà, ça c'est un pari qu'on essaye cette année. On essaye que le festival soit ouvert aux adultes en fin de journée dès la sortie du travail. Et on s'est dit que pour certains, ça pouvait être intéressant pour que les enfants puissent profiter de la présence d'artistes, venir les rencontrer, avoir une pratique.
4: Et du coup, un petit message pour nos auditeurs ?
5: Peut-être le message, c'est ça. On a envie qu'il y ait une compréhension des autres et des cultures, quoi. C'est-à-dire de ne pas cloisonner, par exemple, dans les clichés, que ça, c'est un télo, que le musée, c'est pas pour moi, que l'électro, c'est pour les jeunes. Non, en fait, il y a des pratiques qui peuvent être très humaines dans tous ces domaines-là. Et... Non, voilà, dans la compréhension et dans l'échange. Et dans le voilà.
6: Et je voulais rajouter aussi qu'il y a une charte du festival pour les luttes contre les violences et harcèlement sexistes et sexuels, la coopération et solidarité. Il y a une éco-responsabilité, une égalité et mixité, accessibilité et convivialité, des mobilités douces et des droits culturels. C'est important parce qu'on tient à toutes ces choses dans ce festival.
5: Et on est en plus cette année en partenariat avec la MSA, donc le milieu agricole, pour la cohésion sociale. Il y a moyen de rencontrer et de faire connaître. Et peut-être aussi, nous, ça nous change un peu dans nos pratiques et peut-être dans les propositions d'année en année. On va aller sur des choses qu'on n'aurait pas fait il y a 5 ans, par exemple.
3: Merci Cyril.
5: Merci.
3: Merci Yvette.
6: Merci.
3: Je rappelle les dates. Le festival Arrojardin, c'est du dimanche 28 juin au dimanche 12 juillet dans le Revermont. Les places vont de 5 à 20 euros. Plus d'informations sur au-dessus-du-pressoir.fr. Défi ton quartier, deuxième édition. La coupe est remise en jeu après une édition 2025 organisée par le groupe Colibri du Centre social de la Grande Ressouze à Bourg-en-Bresse. Une rencontre entre les quartiers Grande Ressouze et Croix-Blanche autour de la collecte des déchets. Yanis, Adam et Amine sont des jeunes habitants de Bourg. Ils nous présentent le projet avec Mathieu, éducateur en prévention spécialisée à l'ADSEA 01.
7: Bonjour Yanis, Adam et Amine.
8: Bonjour.
7: Vous êtes des habitants de Bourg-en-Bresse et vous avez souhaité participer à l'opération Défie ton quartier. Pourquoi est-ce que vous avez décidé de lancer ce projet ?
8: En fait, Défie ton quartier, c'est deux quartiers qui s'affrontent.
9: C'est un concours que la Grande Ressouze et la Croix-Blanche font pour collecter les déchets, etc. Et puis, c'est une belle initiative, je trouve, de ramasser les déchets, surtout en cette période et tout. Il fait beau, dehors, il y a beaucoup de gens. Il y a même des gens qui prennent cette initiative. J'ai vu dans la Grande Ressouze, il y avait un papa avec ses enfants, etc. Il ramassait les déchets ou il faisait le tour vers la médiathèque, etc.
2: Quelles ont été les étapes pour préparer ce projet ?
8: On en a parlé entre nous. En fait, il y a un éducateur, il s'appelle Mathieu, et il est venu dans notre quartier. Il nous a proposé d'intégrer Défie ton quartier. Et nous, on a accepté.
9: Par exemple, on prépare des petits des petits prospectus qu'on va distribuer et coller pour prévenir le monde, etc. Pour que plein de gens puissent venir voir et même participer avec nous à ramasser les déchets.
7: Est-ce que vous pouvez raconter aux auditeurs et aux auditrices ce qui va se passer le 1er juillet ?
10: Ça va être le jour J et chacune des équipes va commencer à ramasser le plus de déchets possible.
8: C'est par équipe, on fait des équipes de 3, chacun un poste. Par exemple, la ressource c'est grand, y a tout le monde dans chaque coin.
10: Ouais, ça va être différentes équipes dirigées par des organisateurs. Chacune des équipes va ramasser le plus de déchets possible.
9: Et aussi, on a préparé avec Mathieu et Yanis et Adam d'acheter des grandes cuves pour faire de la citronnade. On va faire de la citronnade en gros fait maison. Et puis on va le distribuer aux personnes qui seront là pour 150 personnes environ. Ça va être fait de nos soins, quoi.
7: Bravo. Et alors, si on n'habite pas dans le quartier Grande-Ressouze ou Croix-Blanche, est-ce qu'on a le droit de venir dans une équipe ?
9: Oui, bien sûr. Nous, en fait, on n'est pas tous forcément de la Ressouze et de la Croix-Blanche. En gros, c'est pas que le quartier de la Ressouze.
8: Il voulait dire, même si on n'habite pas à la Ressouze, ils peuvent venir.
9: Exactement.
2: Quel message voulez-vous transmettre avec une action comme Défie ton quartier ?
9: Ça sert à sensibiliser les personnes, montrer une bonne image de nous, de Bourg-en-Bresse, ouais. de la Ressouze, de la Croix-Blanche. Quoi. Ouais. Ramasser les déchets, c'est une bonne initiative, je trouve, surtout en ces moments, etc. Il y a beaucoup de situations par rapport à la pollution dans le monde.
2: Qu'est-ce que ça vous a apporté à vous personnellement de vous investir dans cette action ?
8: En fait, ça va nous servir à quelque chose de faire ça. Par exemple, pendant les grandes vacances, nous on veut aller en vacances. Avec notre, par exemple, comme on a dit tout à l'heure, Mathieu il est venu nous proposer et en même temps il nous a parlé de faire des vacances. En fait, on travaille et on touche de l'argent, mais l'argent c'est par groupe, c'est dans le groupe. Donc ça veut dire avec tout cet argent qu'on aura fait, on pourra partir en vacances. Et nous on a proposé où aller en vacances. Donc ça veut dire faudra qu'on travaille pour aller où on veut.
7: Donc c'est la vente de la citronnade qui va vous ramener de l'argent pour les vacances ?
11: En fait, les jeunes, ils participent bénévolement à l'action. Ils sont quand même sur un contrat en chantier citoyen. Et donc, il y a une subvention qui sera distribuée à la fin de cette participation pour le groupe pour financer des sorties de loisirs ou un projet de séjour.
7: Mathieu, est-ce que tu peux nous rappeler et redonner aux infos aux auditeurs et auditrices de Radio B sur l'action ?
11: Cette action, elle est portée par les centres sociaux de la ville, celui de la Croix-Blanche, Amédée Mercier, et le centre social de la Ressouze. Le rendez-vous, c'est le mercredi 1er juillet, devant le centre social de la Ressouze et devant le centre social Amédée Mercier, à 13h30. Voilà, du coup, de 14h à 16h, il y aura l'action marche de nettoyage. À 16h30, il y aura le résultat et un temps convivial où il y aura un goûter qui sera distribué. Et les jeunes, ils sont mobilisés en amont de l'action, dans toute la préparation. Et le jour J, ils seront aussi dans l'encadrement pour aider les organisateurs.
3: Défie ton quartier, c'est le mercredi 1er juillet de 14h à 16h dans les quartiers Grande Ressouze et Croix-Blanche à Bourg-en-Bresse. Une action coordonnée par les centres sociaux municipaux de ces deux quartiers et l'ADSEA 01. En partenariat avec les bailleurs Grand Bourg Habitat et Dynacité. Et avec Grand Bourg Agglomération qui met à disposition tout le matériel pour le ramassage des déchets. C'est ouvert à tous les habitants et habitantes du territoire. Plus d'infos auprès des centres sociaux. Le vendredi 3 juillet, direction Saint-Julien-sur-Ressouze pour une pêche pédagogique.
4: Les 2 et 3 juillet, une pêche électrique va être réalisée pour évaluer la population piscicole.
2: Ressouze et Affluent nous proposent de découvrir la technique de pêche électrique, les espèces de poissons présentes dans la Ressouze et des opérations de mesure et d'observation réalisées par des équipes.
3: La pêche pédagogique, c'est le vendredi 3 juillet de 16h à 19h à Saint-Julien-sur-Ressouze et c'est gratuit. Plus d'informations et réservations sur ressouze-affluent.fr. 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
3: 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Les billets sont à 25€ au plein tarif, 22€ pour les étudiants et les demandeurs d'emploi, et c'est gratuit pour les moins de 8 ans. 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Merci d'avoir écouté Le Carnet. Si vous voulez qu'on parle de votre événement à l'antenne, n'hésitez pas à nous contacter au 04 69 19 55 27 ou par mail à l'adresse développement@radio-b.fr.
2: On se retrouve bientôt pour de nouvelles idées sorties.
4: Bonne journée sur Radio B.
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13: Camarès, petit village situé au sud d'Aveyron, plus connu pour ses allures de Colorado et de Canyon, compte dans ses collines 1053 habitants et 63 enfants scolarisés dans la commune. Dans cet environnement aux terres rouges, il y a un centre de loisirs qui accueille des enfants, mais pas que.
14: Je suis Delphine Hortalo, la directrice du centre de loisirs de Camarès, qui est une association, loi 1901. Elle a été créée en 1987. Elle a pas mal évolué depuis, puisque c'était ouvert uniquement pendant les vacances, et que maintenant, c'est ouvert sur les mercredis, le périscolaire et toutes les vacances scolaires. Alors sur le périscolaire, on propose de l'aide aux devoirs deux fois par semaine. Et ensuite, c'est principalement des jeux intérieurs, extérieurs, de société. Et les bons projets sont faits plutôt soit sur les mercredis ou soit sur les vacances. Donc là, il y a une activité jardinage. Donc l'objectif, c'est de montrer aux enfants, tout simplement, comment on cultive les fruits et les légumes, la terre, mettre d'abord le contact, revenir à la terre. Donc on plante des tomates, des fraisiers, et qui peuvent ensuite apprécier lors du goûter ou autre moment. Enfin, ce moment collectif qui est sympa. Il y avait une partie qui était donc sur l'atelier jardinage. Les autres, c'était différentes activités qui leur étaient proposées. Voilà. L'association est importante en premier lieu pour les parents, qui est un moyen de garde, notamment, donc j'en reviens sur le périscolaire, mais après sur les mercredis pour les parents qui travaillent. Par contre, après, il y a tout un noyau où les enfants s'inscrivent en fonction du programme qui est proposé aux enfants. Mais elle est aussi importante parce que ça rassemble différents publics d'enfants. Par exemple, sur le périscolaire, on accueille les deux écoles de Camarès, l'école privée et l'école publique. Sur les mercredis, il y a d'autres familles aussi, d'autres enfants qui peuvent venir des communes aux alentours. Et sur les grandes vacances, notamment, il y a aussi des enfants qui sont carrément pas de la commune, qui sont là, qui viennent chez leurs grands-parents, mais qui peuvent venir de toute la France, en fait. Voilà, c'est ce qu'il y a de sympa. On a quand même une soixantaine de familles qui sont inscrites sur le centre de loisirs. Donc ça permet aux enfants de se retrouver, pas forcément avec des enfants qu'ils connaissent, donc de jouer avec, de faire des activités et d'apprendre le vivre ensemble et de ne pas rester toujours avec les mêmes enfants. Elle est essentielle, c'est une continuité en fait avec l'école. D'accepter l'autre tel qu'il est par rapport à tout ce qui est la différence. Comme je disais avant, tous les enfants sont acceptés, hein, qu'ils soient de la commune ou hors commune ou pas comme les autres. Ça les change du quotidien. C'est un plus de l'école. Tout ce qui est vivre ensemble aussi, ils le font quand même, je veux dire, à l'école, c'est aussi important. Mais après, c'est de par différents projets, c'est plus concret, on va dire. Comme on est allé il y a 15 jours chez les papis-mamies à la maison de retraite. Le projet Clown, donc c'est l'APSEA, adultes handicapés qui sont venus sur la structure. Donc on a passé une journée entière avec eux. On a été, nous adultes, équipe encadrant, agréablement surpris de voir les nombreux échanges qu'il y a eu tout au long de cette journée, qui sont arrivés le matin. Donc ils ont fait des ateliers clown ensemble, ils se sont montrés chacun aussi, ils ont fait des petits spectacles. Et donc il y a eu le repas commun, enfin c'était une très très chouette journée. Voilà, donc tous ces moments-là, effectivement c'est un complément de l'école. Ça permet en fait tout simplement aux enfants, enfin les familles n'ont pas les moyens effectivement de les amener soit des spectacles, soit... Donc, nous, on leur permet tout ça, d'avoir une approche de la culture en allant à des spectacles, des musées aussi, à faire la dernièrement, sur les dernières vacances, il y avait un stage cirque de proposer et la journée était au même prix et les enfants ont pu participer à 4 jours de cirque, à faire du trapèze, de la jonglerie, etc. Voilà, ça permet à tous ces enfants de faire plein d'activités qu'ils n'auraient pas la possibilité de faire avec leur famille.
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1: Art au Jardin à ne pas manquer, du 28 juin au 12 juillet, c'est plus de 12 événements culturels.
0: Découvrez une après-midi baroque le 28 juin, une soirée jazz le 1er juillet, une soirée guitare, jazz et latina le 4 juillet, l'après-midi jazz et impro panoramique le 5 juillet.
1: Le 9 juillet, ne ratez pas la soirée vernissage, musique et ciné-concert, une mise en musique avec percussion, objets sonores, mélodica, clavier, synthétiseur ou encore marimba, avec une appropriation musicale de l'artiste Guigou Chenevier sur l'œuvre cinématographique de Duvivier.
0: Mais aussi une soirée rock et électro le 10 juillet. Découvrez le groupe Panic Beach qui surfe sur le rock, le punk, le post-punk, la pop, la noise et le violoncelle. Ainsi que la jeune productrice lyonnaise de musique électronique, Hallucinoscope.
1: Soyez tentés par la soirée slam, latine et folk le 11 juillet et une après-midi voix féminine le 12 juillet.
0: Plus d'informations sur le festival sur www.audessusdupressoirtoutattaché.fr.
1: Un festival artistique adapté à tous les âges. 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
0: Bonjour à toutes et à tous, bienvenue dans Le Carnet, l'agenda des sorties près de chez nous. Je suis accompagnée par Nina et Lisandro, stagiaires à Radio B. Bonjour.
2: Bonjour.
3: Bonjour.
0: Cette semaine, on va aller en concert Rock Mutant, Matt Noise Heroes, faire une balade musicale, sortir l'art en nature, défier son quartier, découvrir la pêche électrique et voir un spectacle qui parle de patrimoine. Les vendredis 26 et dimanche 28 juin, le Saint-Antoine à Mâcon nous propose des concerts gratuits.
2: Le vendredi 26 juin, place au Rock Mutant de The Therion.
4: Et le dimanche 28 juin, ne manquez pas le Matt Noise Heroes des Lyonnais de Tombouctou.
0: Les concerts gratuits, c'est les vendredis 26 et dimanche 28 juin au Saint-Antoine de Mâcon. Pour ses 25 ans, le festival Musicoline nous propose une balade musicale le samedi 27 juin à Tréfort.
2: Classique, rock, musique traditionnelle et ancienne, percussion, jazz, rap fusion, chorale, il y en a pour tous les goûts.
4: Profitez aussi des séances de relaxation, des buvettes et des espaces de restauration.
0: Le festival Musicoline, c'est le samedi 27 juin à partir de 19h et c'est gratuit. Plus d'informations sur la page Facebook Musicoline, M-U-S-I-C-O-2-L-I-N-E-S. Du dimanche 28 juin au dimanche 12 juillet, c'est la 6e édition du festival Art au Jardin dans le Revermont. Pour nous en parler, on accueille tout de suite Cyril Darmedru, directeur artistique du festival, et Yvette Louis, chargée de communication et vice-secrétaire de l'association Au-dessus du Pressoir. Bonjour.
5: Bonjour.
6: Bonjour.
0: Pour commencer, vous nous présentez l'association.
5: C'est une asso qui a été montée pour qu'il y ait d'autres accès à la culture dans le milieu rural. On s'est attelé autour d'un événement estival parce que voilà, ça s'y prête bien avec la campagne, etc. Et puis on sortait du Covid et puis depuis en fait on fait aussi des actions à l'année, on fait de la formation pour les publics amateurs et beaucoup d'artistes en résidence en fait sur le territoire tout au long de l'année.
2: Vous nous proposez une programmation très variée, jazz, musique latine, baroque, rock, slam, voix de femme. Vous nous présentez quelques artistes ?
5: Je peux vous présenter le concert du 28, musique baroque, c'est Vivaldi avec Bénédicte et Belloun, c'est deux musiciennes talentueuses qui vont présenter deux œuvres de Vivaldi dans une église proche des gens dans le village. Je peux vous parler aussi de la performance du 5 juillet avec des grands musiciens du jazz en fait, qui sont aussi pour certains des musiciens du département ou du secteur, puisqu'il y a Gilles à la contrebasse, Gilles Buimier qui est un contrebassiste émérite qui habite dans l'Ain. On a Benoît Convert qui est un grand musicien de la guitare qui joue à la veille au musée du Revermont, qui a débuté effectivement aussi dans le Revermont et à Bourg, mais qui est maintenant qui est une pointure internationale. Je peux vous parler aussi du dernier week-end, qui est un week-end un peu plus festif, avec du punk rock, avec Panic Beach, qui est un super groupe, une talentueuse DJ qui s'appelle Hallucinoscope, qui est compositrice, et qui va nous finir la soirée du vendredi. Et puis le samedi, c'est vraiment tout mélangé. Il y a un petit changement de programmation, Blasé a eu une impossibilité, donc on aura Rimé, qui est aussi un musicien local très connu avec Xavier Saiki, le trio Retro Latino qui sont aussi des super musiciens qui vont animer en dansant, et puis on finit sur un mélange folk mais pas que en fait, c'est influencé jazz, influencé musique du monde.
2: Pourquoi ce choix de proposer autant de diversité ?
5: C'est vraiment un pari de réunir les gens en fait. À la base, je suis plutôt musicien de jazz, musique improvisée. J'ai bifurqué aussi vers le rock et l'électro. Donc c'est aussi lié à mon parcours. Mais aussi dans l'idée qu'on est dans un territoire où il faut surprendre et donner envie de découvrir.
6: Effectivement, on est dans un territoire rural. Donc c'est important d'amener le plus de monde possible et de varier les propositions pour que chacun y trouve un peu sa place, quoi.
4: En plus des soirées musicales, vous organisez un ciné-concert.
5: Le ciné-concert est autour d'un film de Julien Duvivier de 1929, Au bonheur des dames. C'est avec un ami, Guy Gouchenvier, qui est un habitué du festival, qui est un grand explorateur musical de longue date. Je peux parler aussi de l'expo, parce qu'effectivement, c'est pas que du concert. C'est de la performance avec la danse, c'est du ciné-concert. Et il y a aussi deux expositions, dont une expo de Yvette, qui est photographe dans le secteur, qui va faire une exposition sur le festival au musée du Revermont. Avec inauguration dimanche 28 à 17h. Et on a une deuxième exposition sur site qui est dans les métairies du château, toujours autour du thème de la nature ou de la culture, le mélange entre les deux, avec trois artistes invités cette année. Et c'est la quatrième année de l'expo qui commence à être de plus en plus reconnue en fait.
4: Les soirées ont lieu à travers tout le Revermont. Vous nous présentez les lieux ?
5: Alors c'est assez insolite, les lieux. Sur Pouya, on a Montpré, par exemple. C'est marqué, c'est annoncé sous la chapelle. Ça sera en fait dans un pré qui est sous la chapelle. On sera à l'église de Simandre dimanche prochain. À l'église, ce sera la programmation baroque. On a été obligé d'annuler par contre les deux dates à la Grange du Pin pour des raisons financières. Il y a eu des restrictions budgétaires sur les aides, et notamment le ministère de la Culture n'a pas eu d'aide sur le financement des festivals cet été. Donc ça nous a bien compliqué la tâche. Pour tout dire, on a failli annuler le festival, mais on a décidé de le maintenir. Les autres lieux, on a donc la chapelle des Conches dimanche 5, le musée du Revermont le samedi 4, et puis ensuite on se retrouve sur Pouya, sur la place de la mairie, l'expo est dans la métairie, le ciné-concert sera dans une grange.
2: Est-ce que vous avez une soirée coup de cœur ?
6: Moi personnellement, j'aime bien le cinéma, parce que celui qui s'est occupé de ça, il connaît bien le cinéma, donc ça va être un film intéressant avec de la musique en direct.
5: J'ai envie que les gens viennent le dimanche au Conche, c'est un endroit qui est vraiment sympathique. Viennent voir comment on peut animer un endroit comme ça, dans le son et dans le mouvement.
6: Ouais. Et moi je voulais rajouter aussi une prestation de Mathieu Convert, qui est un musicien des percussions très fort. Et on est vraiment très contents qu'il vienne se produire dans ce festival.
5: Ouais, c'est ça, c'est son premier travail en solo, première création solo. Ça va être un moment très émouvant.
4: Est-ce qu'on peut également participer à des stages ?
6: Je voulais dire qu'il y avait un stage musique et danse le 5 juillet, qui est ouvert effectivement à tous. Et puis il y en a un autre, il y a un atelier artistique jeune public pour les enfants le 8 et 9 juillet.
5: Voilà, ça c'est un pari qu'on essaye cette année. On essaye que le festival soit ouvert aux adultes en fin de journée dès la sortie du travail. Et on s'est dit que pour certains, ça pouvait être intéressant pour que les enfants puissent profiter de la présence d'artistes, venir les rencontrer, avoir une pratique.
4: Et du coup, un petit message pour nos auditeurs ?
5: Peut-être le message, c'est ça. On a envie qu'il y ait une compréhension des autres et des cultures, quoi. C'est-à-dire de ne pas cloisonner, par exemple, dans les clichés, que ça, c'est un télo, que le musée, c'est pas pour moi, que l'électro, c'est pour les jeunes. Non, en fait, il y a des pratiques qui peuvent être très humaines dans tous ces domaines-là. Et... Non, voilà, dans la compréhension et dans l'échange. Et, voilà.
6: Et je voulais rajouter aussi que

0: Dimanche 12 juillet, dans le Revermont, les places vont de 5 à 20 euros. Plus d'informations sur au-dessus-du-pressoir.fr. Défi ton quartier, deuxième édition. La coupe est remise en jeu après une édition 2025 organisée par le groupe Colibri du centre social de la Grande Ressouze à Bourg-en-Bresse. Une rencontre entre les quartiers Grande Ressouze et Croix-Blanche autour de la collecte des déchets. Yanis, Adam et Amine sont des jeunes habitants de Bourg. Ils nous présentent le projet avec Mathieu, éducateur en prévention spécialisée à l'ADSEA 01.
1: Bonjour Yanis, Adam et Amine.
2: Bonjour.
1: Vous êtes des habitants de Bourg-en-Bresse et vous avez souhaité participer à l'opération Défi ton quartier. Pourquoi est-ce que vous avez décidé de lancer ce projet ?
2: En fait, Défi ton quartier, c'est deux quartiers qui s'affrontent.
3: C'est un concours que la Grande Ressouze et la Croix-Blanche font pour collecter les déchets, etc. Et puis, c'est une belle initiative, je trouve, de ramasser les déchets, surtout en cette période et tout. Il fait beau, dehors, il y a beaucoup de gens. Il y a même des gens qui prennent cette initiative. J'ai vu dans la Grande Ressouze, il y avait un papa avec ses enfants, etc. Il ramassait les déchets ou il faisait le tour vers la médiathèque, etc.
4: Quelles ont été les étapes pour préparer ce projet ?
2: On en a parlé entre nous. En fait, il y a un éducateur, il s'appelle Mathieu, et il est venu dans notre quartier. Il nous a proposé d'intégrer Défi ton quartier, et nous, on a accepté.
3: Par exemple, on prépare des petits prospectus qu'on va distribuer et coller pour prévenir le monde, etc., pour que plein de gens puissent venir voir et même participer avec nous à ramasser les déchets.
1: Est-ce que vous pouvez raconter aux auditeurs et aux auditrices ce qui va se passer le 1er juillet ?
5: Ça va être le jour J et chacune des équipes va commencer à ramasser le plus de déchets possible.
2: C'est par équipe, on fait des équipes de 3, chacun un poste. Par exemple, la ressource c'est grand, il y a tout le monde dans chaque coin.
5: Ouais, ça va être différentes équipes dirigées par des organisateurs. Chacune des équipes va ramasser le plus de déchets possible.
3: Et aussi, on a préparé avec Mathieu et Yanis et Adam d'acheter des grandes cuves pour faire de la citronnade. On va faire de la citronnade en gros fait maison. Et puis on va le distribuer aux personnes qui seront là pour 150 personnes environ. Ça va être fait de nos soins, quoi.
1: Bravo. Et alors, si on n'habite pas dans le quartier Grande Ressouze ou Croix-Blanche, est-ce qu'on a le droit de venir dans une équipe ?
3: Oui, bien sûr. Nous, en fait, on n'est pas tous forcément de la Ressouze et de la Croix-Blanche. En gros, c'est pas que, le quartier de la Ressouze.
2: Il voulait dire, même si on n'habite pas à la Ressouze, ils peuvent venir.
3: Exactement.
4: Quel message voulez-vous transmettre avec une action comme Défi ton quartier ?
3: Ça sert à sensibiliser les personnes, montrer une bonne image de nous, de Bourg-en-Bresse, ouais. De la Ressouze, de la Croix-Blanche. Quoi. Ouais. Ramasser les déchets, c'est une bonne initiative, je trouve, surtout en ces moments, etc. Il y a beaucoup de situations par rapport à la pollution dans le monde.
4: Qu'est-ce que ça vous a apporté à vous personnellement de vous investir dans cette action ?
2: En fait, ça va nous servir à quelque chose de faire ça. Par exemple, pendant les grandes vacances, nous on veut aller en vacances. Avec notre, par exemple, comme on a dit tout à l'heure, Mathieu il est venu nous proposer et en même temps il nous a parlé de faire des vacances. En fait, on travaille et on touche de l'argent, mais l'argent c'est par groupe, c'est dans le groupe. Donc ça veut dire avec tout cet argent qu'on aura fait, on pourra partir en vacances. Et nous on a proposé où aller en vacances. Donc ça veut dire qu'il faudra qu'on travaille pour aller où on veut.
1: Donc c'est la vente de la citronnade qui va vous ramener de l'argent pour les vacances ?
6: En fait, les jeunes, ils participent bénévolement à l'action. Ils sont quand même sur un contrat en chantier citoyen. Et donc il y a une subvention qui sera distribuée à la fin de cette participation pour le groupe pour financer des sorties de loisirs ou un projet de séjour.
1: Mathieu, est-ce que tu peux nous rappeler et redonner aux infos aux auditeurs et auditrices de Radio B sur l'action ?
6: Cette action, elle est portée par les centres sociaux de la ville, celui de la Croix-Blanche Amédée Mercier et le centre social de la Ressouze. Le rendez-vous, c'est le mercredi 1er juillet devant le centre social de la Ressouze et devant le centre social Amédée Mercier à 13h30. Voilà, du coup, de 14h à 16h, il y aura l'action marche de nettoyage. À 16h30, il y aura le résultat et un temps convivial où il y aura un goûter qui sera distribué. Et les jeunes, ils sont mobilisés en amont de l'action, dans toute la préparation. Et le jour J, ils seront aussi dans l'encadrement pour aider les organisateurs.
0: Défi ton quartier, c'est le mercredi 1er juillet de 14h à 16h dans les quartiers Grande-Ressouze et Croix-Blanche à Bourg-en-Bresse. Une action coordonnée par les centres sociaux.

0: municipaux de ces deux quartiers et la DSEA 01, en partenariat avec les bailleurs Grand Bourg Habitat et Dynacité, et avec Grand Bourg Agglomération qui met à disposition tout le matériel pour le ramassage des déchets. C'est ouvert à tous les habitants et habitantes du territoire. Plus d'infos auprès des centres sociaux. Le vendredi 3 juillet, direction Saint-Julien-sur-Essouse pour une pêche pédagogique.
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0: La pêche pédagogique, c'est le vendredi 3 juillet de 16h à 19h à Saint-Julien-sur-Essouse et c'est gratuit. Plus d'informations et réservations sur essouse-affluent.fr. 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
0: 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Les billets sont à 25€ au plein tarif, 22€ pour les étudiants et les demandeurs d'emploi et c'est gratuit pour les moins de 8 ans. 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Merci d'avoir écouté Le Carnet. Si vous voulez qu'on parle de votre événement à l'antenne, n'hésitez pas à nous contacter au 04 69 19 55 27 ou par mail à l'adresse développement@radio-b.fr.
2: On se retrouve bientôt pour de nouvelles idées sorties.
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4: et Elsa. Bienvenue dans cette nouvelle édition de votre magazine d'info locale, l'un dans l'autre. Bonjour Perrine.
5: Bonjour Elsa, bonjour à toutes et à tous.
4: L'année scolaire touche à sa fin. Dans quelques jours, les salles de classe vont se vider. Cela peut être le moment de faire le bilan, de revenir sur les projets réalisés et de donner la parole aux jeunes, à des lycéens. À travers un projet de podcast, et nous à Radio B, ça nous parle, des élèves de première STMG du lycée Caria ont choisi de s'exprimer sur un sujet de société, l'égalité entre les femmes et les hommes. Accompagnés par leurs professeurs documentalistes et professeurs d'éco-gestion, Daniel Gérante et Virginie David, les élèves ont mené leurs réflexions, produit des interviews et réalisé des montages sonores et vidéos pour exprimer leur regard sur la parité. Nous vous proposons donc, en cette fin d'année scolaire, de découvrir leur voix et la présentation de leur projet après les brèves.
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4: Les centres sociaux en lutte contre les déchets.
5: Cette troisième édition de Défi ton quartier est une initiative portée par les centres sociaux Essouse et Croix-Blanche. L'idée, mobiliser les habitants autour de l'entretien et de l'amélioration de leur cadre de vie.
4: Les participants et participantes se réunissent donc par quartier pour collecter les déchets abandonnés dans l'espace public.
5: En fin de journée, les déchets sont triés et pesés. Le quartier qui en a récolté le plus gagne le trophée « Défie ton quartier ». Cette action a un triple objectif : sensibiliser les habitants à l'environnement, favoriser les rencontres entre habitants d'un même quartier et valoriser l'engagement collectif au service d'une ville plus propre.
4: Des jeunes encadrés par l'ADSEA, l'Association départementale pour la sauvegarde des enfants et des adultes, organisent et encadrent la journée.
5: L'événement aura lieu le mercredi 1er juillet dès 13h30. Rendez-vous au centre social de la Essouse ou au centre social Amédée Mercier.
4: L'Ain placé en vigilance orange, quelles précautions ?
5: La préfecture de l'Ain a annoncé le placement du département en vigilance orange canicule à partir de jeudi 18 juin midi.
4: Selon Météo France, l'épisode de forte chaleur devrait durer au moins toute la semaine.
5: Les températures pourraient atteindre 34 à 36 degrés en pleine dès jeudi après-midi, avec plus de 30 degrés attendus à 1000 mètres d'altitude. Les autorités appellent à la prudence, notamment pour les personnes âgées, isolées, fragiles et les enfants.
4: Il est recommandé de boire régulièrement, de limiter les activités physiques aux heures les plus chaudes, de fermer volets et fenêtres en journée et de prendre des nouvelles de ses proches.
5: Pour rappel, les symptômes d'un coup de chaleur sont une fièvre supérieure à 40 degrés, une peau chaude, rouge et sèche, des maux de tête, des nausées, des crampes, une somnolence, une soif intense, une confusion pouvant aller jusqu'à des convulsions et une perte de connaissance.
4: Si vous vous baignez, veillez également à vous prémunir d'un choc thermique en vous exposant pas au soleil avant la baignade.
5: Entrez dans l'eau progressivement, mouillez-vous la nuque, la tête et le ventre en premier. Ne buvez pas d'alcool.
4: Choisissez des zones de baignade surveillées.
5: En cas de malaise ou de symptômes liés à un coup de chaleur, il est conseillé de contacter les secours en composant le 15, le 18 ou le 112.
4: CPA, l'hôpital, s'ouvre à la création.
5: Depuis le 5 juin et jusqu'au 9 juillet, le centre psychothérapeutique de l'Ain devient un centre culturel ouvert.
4: Avec cette nouvelle édition de sa fête de l'été, le CPA propose à toutes et tous un programme culturel gratuit.
5: Plusieurs espaces du site hospitalier se transforment en lieux d'exposition.
4: Le 25 juin a lieu la présentation d'œuvres collectives réalisées au sein des grands quartiers, un ancien bâtiment du CPA.
5: Le 2 juillet a lieu l'inauguration du Chemin des Arts, parcours artistique au sein du parc du CPA.
4: Le 9 juillet, le spectacle Solstice propose une création chorégraphique.
5: À travers cet événement, le CPA souhaite ouvrir le lieu à toutes et tous, créer des rencontres entre patients, soignants et grand public, mais aussi lutter contre les stéréotypes sur la santé mentale.
4: Pour plus d'infos, rendez-vous sur le site cpa01.fr.
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4: L'égalité entre les femmes et les hommes se construit dès l'école. Au lycée Caria, des élèves se sont emparés de ce sujet de société à travers la création de podcasts. Pendant plusieurs semaines, ils ont enquêté, recueilli des témoignages et donné la parole à différents acteurs pour mieux comprendre les enjeux liés à l'égalité femmes-hommes, qu'il s'agisse du monde professionnel, des vêtements ou encore des jouets. Pour mener à bien ce travail, ils ont été accompagnés par leur professeur d'économie-gestion et professeur documentaliste qui les a inscrits au concours. Cours porté par le CLEMI, le projet Zéro Cliché. Mais pour mieux comprendre ce projet, on laisse la parole aux jeunes.
6: C'est un projet qu'on devait réaliser durant notre première STMG. Et notre objectif était de combattre les stéréotypes de manière structurée avec des podcasts et nous, dans notre cas, en format vidéo. Nous, on a dû trouver notre secteur avec notre stéréotype à défendre.
4: C'était quel sujet vous aviez fait dans votre vidéo ?
6: Alors nous, dans notre vidéo, c'était les différents types de modes de consommation, donc à travers les genres, mais surtout dans les vêtements.
4: Donc, okay.
6: Les femmes dépensent plus que les hommes, etc.
4: Et comment vous avez trouvé cet axe ?
6: Dans le groupe, on a beaucoup parlé et au final, on a abouti sur celui-là. En gros, il n'y a pas tellement eu d'idées, c'est juste on s'est rendu compte que celui-là, on était tous à l'aise et on a décidé de choisir celui-là.
4: Et vous êtes allé voir qui ?
6: On s'est rendu au centre commercial de Leclerc et on a d'abord posé la question à des personnes quand ils sortaient des magasins ou même dès qu'ils rentraient dans le centre commercial. Et après à d'autres trois salariés, j'ai souvenir d'Adopt et d'autres magasins, je crois H&M, je ne sais plus.
4: L'axe choisi pour votre podcast ?
7: Nous, c'était la beauté dans le monde du travail. On a parlé des inégalités et de la discrimination des femmes avec un podcast où on a eu un témoignage d'une femme qui a été licenciée à cause de son alopécie. Donc elle avait plus de cheveux et plus de poils. Et voilà.
8: Pour notre part, on a fait sur les jouets. Donc par exemple, on attribue souvent les voitures ou d'autres jeux pour les garçons. Et souvent, c'est les poupées et la dinette pour les filles. Pareil pour les couleurs, donc avec le bleu pour les garçons, rose pour filles. Nous, on est arrivé à ce sujet, on a parlé pendant une séance entière, où on a réfléchi. De base, on voulait partir sur la politique, qui restait quand même un petit peu un sujet très limite. Donc du coup, on est parti sur ça, parce qu'on trouvait ça bien de dénoncer. Et en même temps, c'est quelque chose qui est quand même très fréquent de nos jours.
4: Alors comment vous l'avez réalisé, ce podcast ?
8: Donc pareil... par une interview. Donc cette interview s'est faite par le directeur de la grande récré. On a profité du fait qu'un de nos camarades était en stage là-bas pour qu'il puisse faire son interview justement. Et donc on l'a incrusté à notre podcast.
4: À votre avis, vous avez appris quoi ?
9: Alors tout ce qui est le format, la partie plutôt écriture, il faut vraiment prendre du temps, il faut se concerter, il faut se mettre d'accord sur tous les points auxquels on veut développer. Et plus on est nombreux à parler du sujet, à développer les questions, plus on a d'idées, donc plus le texte va être complet, on va dire. Voilà.
4: Petite question sur le fond. Est-ce que vous avez appris des choses sur les clichés qui sont répandus, filles-garçons ?
6: Nous, dans notre cas, on a appris du coup que les femmes achetaient plus en nombre, mais par contre, c'était les hommes qui dépensaient plus en argent. Donc là, c'était plutôt un aspect quantitatif pour les femmes, mais plutôt, on va dire, qualitatif avec la somme du coup à la clé qui était plus importante pour les hommes.
4: Est-ce que votre regard a changé ?
7: Bah, ça dépend sur quoi, vu qu'en gros c'était plus une généralité, vu que ça a été du coup le but des stéréotypes. On a du coup appris à plus, à essayer de remarquer ce qui faisait la différence. Et bah, du coup ça nous a appris à voir que en fait ça devait pas du coup être une généralité. Il fallait faire surtout plus attention à ce qu'on faisait. Et...
4: À quoi ça sert alors d'en parler, de faire des sujets là-dessus ? À quoi ça pourrait servir ?
8: Bah, pour certaines personnes, du coup, de leur ouvrir les yeux, pour des personnes qui sont fixées sur leurs objectifs, enfin, sur leurs idées. Donc, y aura beaucoup de gens qui vont peut-être changer d'avis, être d'accord avec nous, écouter un petit peu les faits, etc. Et du coup, ça peut quand même changer la mentalité de beaucoup de personnes, mais pas tout le monde.
4: Nous donnons maintenant la parole à leurs professeurs, Daniel Gérante et Virginie David. Elles nous expliquent toutes les deux pourquoi elles ont eu envie d'inscrire les podcasts de leurs élèves au concours Zéro Cliché.
10: Eh bien déjà parce qu'on avait depuis quelque temps le matériel radio pour la web radio du lycée. Donc ça fait quelque temps que j'essaye de développer au CDI des activités autour de la radio. Et j'ai eu connaissance de ce concours Zéro Cliché proposé par le CLIMI. On a des infos régulières sur ce concours. Donc j'ai proposé aux professeurs de l'établissement en général pour savoir qui avait envie de participer. Et donc Madame David a répondu. On a eu 3 profs, dont Madame David, qui ont répondu présentes pour participer avec une classe.
4: À votre avis, quelles compétences les élèves ont acquis durant ce projet ?
11: Alors beaucoup. La première, ils ont appris à travailler en groupe et à s'organiser parce qu'il a fallu, comme ils l'ont dit tout à l'heure, savoir qui prend la parole, comment, quelles idées, etc. L'écoute active aussi parce qu'il fallait savoir s'écouter. L'organisation, évidemment. Qu'est-ce qu'ils ont vu d'autre ? La partie contenu journalistique parce qu'ils n'avaient absolument aucune connaissance de qu'est-ce que c'était un angle, etc. Donc ça, on a travaillé aussi ça avec eux. Voilà. Et ils ont appris aussi à travailler parce qu'on a mixé avec des terminales, donc il y avait 5 terminales avec les premières, et donc à essayer de trouver un rôle chacun. Ils ont mis en place une plateforme collaborative sur laquelle ils allaient partager ce qu'ils avaient trouvé en fonction de leur travail.
4: Comment vous avez abordé la thématique égalité femmes-hommes ?
11: Alors, ça fait partie d'une notion qu'on voit dans le programme de sciences de gestion et du numérique, plus particulièrement les stéréotypes dans le monde du travail. Mais j'ai voulu le relier aussi dans le monde de la société, puisque ça permettait de développer un esprit critique qu'on leur demande au final pour la terminale.
4: Et est-ce que les échanges ont parfois fait émerger des idées reçues, des débats ? Est-ce que ça a été des espaces de discussion ?
11: Oui, il y a eu beaucoup de débats, il y a eu des fois des mésententes, de l'incompréhension, mais aussi des débats qui étaient très constructifs, très riches, avec le vécu que les élèves ont, la perception qu'ils ont aussi, qui est complètement différente. Donc c'était assez riche, ça a été un petit peu houleux au départ, je pense, et puis, enfin, houleux, c'est un grand mot, mais en tout cas, il y avait beaucoup de discussions.
4: Et alors, qu'est-ce que vous tirez de cette expérience ? Est-ce que les élèves se sont investis ? Qu'est-ce que vous gardez ?
10: Ah ben on a trouvé, oui, qu'ils se sont beaucoup investis, ils étaient motivés. Il y a eu des phases un petit peu plus difficiles où il y a eu un petit peu une baisse de régime. Oui, voilà. Mais sinon, globalement, le travail accompli a vraiment été à la hauteur et ils n'ont pas démérité. Il y a eu beaucoup, beaucoup de participants, donc ils n'ont pas été récompensés malheureusement. Mais ils auraient mérité et en tout cas, nous, on est très fiers d'eux, je crois. Mmh, et, ils ont fait du bon travail.
4: Est-ce que vous allez recommencer ?
11: Oui.
10: Oui, on a déjà déposé le projet pour l'an prochain. Ouais, on refait avec une classe. Oui. L'an prochain, on se réinscrit avec une classe de première aussi.
11: Et on va aussi, je pense, s'appuyer sur leur expérience pour les faire intervenir auprès des élèves de première pour qu'ils puissent donner leur ressenti, puisqu'au début, ils étaient quand même... pas réticents, mais ils se demandaient où ils mettaient les pieds. Et au final, ça a été une super expérience. Et puis, je pense qu'ils doivent partager ça. C'est super chouette.
4: Un petit mot peut-être sur la web radio du lycée ?
10: Oui, alors la web radio du lycée, elle fonctionne pour l'instant essentiellement avec des projets de classe. Alors, il y a des podcasts en anglais, des podcasts en français. On fait des podcasts littéraires et puis donc les enregistrements qu'on a fait aussi pour le concours Zéro Cliché. On fait aussi des simulations de duplex pour Classe Investigation, c'est aussi un jeu qui est proposé par le Clémy aussi. Et donc on a quelques enregistrements aussi de Classe Investigation qui sont sur le site de la web radio.
4: On remercie les élèves ainsi que leurs professeurs d'avoir répondu à nos questions. Et pour écouter les podcasts, rendez-vous aussi sur la web radio du lycée Caria.
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Bonjour. Bonjour. Vous êtes bien avec Patrice Perrin, l'amoureux des lettres, sur Radio B 90 FM, la radio des bonnes ondes, pour son émission au Café littéraire. Et comme c'est annoncé, je vais vous parler de Jamy Gourmaud, voilà, avec son roman qui s'appelle « Les ailes de la forêt » qui est édité par Albin Michel. Le deuxième, un grand roman d'aventure au cœur de la nature. Le deuxième livre, ça s'appelle « La mansuétude des orques ». Les orques sont des baleines, voilà. Des orques est immense. C'est de Corinne Stanciu-Lacroix et ça vient d'être édité par le Rouergue Noir. C'est un policier, mais c'est plus que ça. C'est pour ça que je voulais vous en parler. Le troisième livre s'intitule « Cap sur la confiance ». C'est de la grande Maud Fontenoy. Vous avez déjà parlé d'elle avec le trésor des océans. Maud Fontenoy, qui est vraiment quelqu'un d'unique. Et c'est édité par Larousse Jeunesse. Ensuite, il y a Max Frisch, qui est une redécouverte en français. Réponse, le titre « Réponse du silence » qui vient de paraître chez Gallimard, une histoire de montagne. Et puis donc, il y aura une petite pause musicale. Et puis j'enchaîne avec « Ghost Story ». Voilà un titre anglais, « Ghost Story ». C'est de Siri Udstuet. C'est paru chez Gallimard dans une superbe collection hors fiction qui était la compagne de Paul Auster. Voilà. Et puis en sixième position, oui, pour fêter, il s'agit de la vie ardente, ça s'appelle Les Amours de Georges. Paru chez Gallimard, c'est de Stéphane Guégan. Donc c'est une façon pour nous de célébrer la bonne fée de la République, Georges Sand, qui est morte il y a 150 ans. Voilà. Et donc beaucoup de choses sont faites à l'égard de Georges Sand, qui habite toujours donc à Nohant. Qu'on imagine toujours à Nohant. Et puis, donc, il y aura en septième position « Les Invisibles » de Thierry Moirou, dont vous en avez entendu parler aux éditions Tix, mais je voulais vous en parler aussi. Et puis, il y aura un huitième livre, « L'Église au village ». Un roman historique, grand roman historique, de Jean-Marie Le Gall, publié par Le Cerf. Et puis, une neuvième position, un livre surprenant aussi, Cueillette au pluriel, Cueillette et culture, édité par Le Lys Bleu. C'est de la grande poétesse Marie Prat, qui écrit aussi sous le nom de Marie-Éléonore Desproges. Elle avait fait un recueil de poèmes, La Survivante, que je vous avais présenté, et elle m'a fait parvenir son nouveau livre, Cueillette, où vous verrez une cueillette extraordinaire, et culture de Lys Bleu, et ça, je vous en parlerai en dernier, mais très très bien. Alors, je commence par le premier, Les ailes de la forêt. C'est de Jamy Gourmaud, édité par Albin Michel. Je remercie d'ailleurs l'éditeur, le diffuseur Gilles Paris, parce que j'ai pu avoir ce roman édité par Albin Michel. Et je peux vous en parler avec un grand plaisir. Un battement d'ailes peut changer un destin, un battement d'ailes, parce que on va parler aussi, vous allez voir. C'est le cas avec ce roman
Les ailes de la forêt de Jamy Gourmaud, donc chez Albin Michel. Et ce roman nous plonge à Saint-Laurent-du-Maroni. Voilà, nous sommes en 1924, donc il y a déjà quelque temps, mais on a bien l'impression que c'est aujourd'hui que se déroule ce roman. Avec Émile Le Guillou, son personnage central, qui, lorsqu'il s'enfonce dans la forêt guyanaise, sur cette terre qu'il a vue grandir, il retrouve la saveur de son enfance, les parfums et la moiteur de l'air. S'il est revenu, c'est pour trouver une espèce rare, car il est chasseur de papillons, voilà, les ailes des papillons. Et aventurier malgré lui, il veut profiter de l'engouement pour les lépidoptères, les lépidoptères dont sont les papillons, et sauver sa boutique parisienne où l'attend son épouse Louise et la mère de son jeune fils Léon. Voilà. Alors, sur le bateau qui le ramenait en Guyane, il fait la connaissance de François, un soi-disant marin qui a fait le tour du monde, mais un personnage ambigu comme on peut le voir par la suite de ce roman. Pourtant, ce François a sauvé Florine qui était attaquée. Florine, une jeune femme du pays, une jeune femme insaisissable qui va aider Émile et même au fil de cette aventure, au cœur de la nature, devenir pour Émile plus que cela. Car il a besoin d'aide pour trouver, pour arriver à saisir ce papillon étrange. Alors, comme nous sommes à Saint-Laurent-du-Maroni, il y a la caserne des Bagnards, voilà, qui sont toujours là. Alors, il va s'entendre avec le directeur de la prison pour avoir 4 bombes.

aussi les ailes bleues d'un papillon extraordinaire qui émerge de cette forêt. Un ciel spécimen rarissime aux ailes d'un bleu aveuglant. Sa quête alors pour Émile se transforme en une traque périlleuse. C'est presque un roman policier, parce que la convoitise va embraser la jungle, mais aussi les salons parisiens. Et c'est ce que fait très bien Jamy Gourmaud, c'est de nous transporter aussi à Paris, parce que pour éviter un piège dangereux, donc Émile aura besoin de l'aide des surréalistes. Voilà, on retrouve les surréalistes à Paris, avec en tête André Breton, Paul Éluard, Philippe Soupeau, Jean Cocteau, Man Ray, oui, Kiki de Montparnasse, Marie Korobieff, et même que j'ai connu, le grand photographe Brassailles, qui va l'aider providentiellement à échapper à cette traque périlleuse. Alors, on visite aussi l'expo au Petit Palais, le Jardin des Plantes, où se passent des choses. On fait la reconnaissance de Joséphine Baker. Et puis, il y a une espèce totalement inédite que Émile va baptiser le Morphoprasino. Voilà, Morphoprasino. Oui, pour moi, Les ailes de la forêt de Jamy Gourmaud est un très grand roman où l'on va de l'Amazonie vénéneuse au Paris des années folles. Jamy est formidable conteur, s'initie un grand roman d'aventure qui nous plonge au cœur des mystères de la nature et des passions insensées des hommes. Voilà pour le premier roman que je voulais vous présenter. Le deuxième est aussi quelque chose de remarquable. Ça s'appelle « La mansuétude des orques est immense ». C'est de Corinne Stanciu-Lacroix et ça vient d'être publié par le Rouergue Noir, que je remercie pour ce grand livre. Sauvagement belle, illuminée par le ciel et fouettée par les vents, Dartmoor, nous sommes à Dartmoor, là où se déroule ce grand roman, dans une superbe édition avec une écriture bleutée comme la couverture de ce roman. Donc, Dartmoor se trouve au sud-ouest de l'Angleterre. Donc, nous sommes en Angleterre. Une lande montagneuse qui exhale un parfum de bout du monde. C'est là que s'installe un personnage, Colin, avec son fils Paul et son nouvel amour, Pierce. Leurs plus proches voisins sont un couple d'éleveurs. Il y a Joy qui joue un grand rôle et puis Andy, son mari. Tout autour déambulent les troupeaux de bovins musculeux, de vaches formidables, des Welsh Black, auxquels Colin découvre une douceur de géant. Alors, ce livre qui est un roman noir, il y a donc un crime. Une première vache, est découverte assassinée dans son étable alors qu'elle allait mettre bas un veau. Voilà. Une psychose s'empare du pays avec de grandes questions, au moins deux. Quels barbares peuvent bien s'en prendre aux animaux paisibles qui peuplent la campagne anglaise? Et puis, deuxième question, les humains qui vivent avec eux sont-ils menacés?

Et c'est Freya Di Maio, le lieutenant de police, c'est Freya Di Maio qui est chargée chasseuse de graffitis à 16 heures, car on découvre aussi des graffitis, mène l'enquête. Et s'il fallait, pour comprendre cette histoire inquiétante et cruelle, s'intéresser à l'obsession de certains habitants pour les mammifères marins, parce que les orques sont des grosses baleines, des mammifères marins. Et on les comprend quand on sait que, dans une crique protégée des alizés, lui servant d'alcôve, une géante vient de mettre au monde son bébé, qui mesure plus de 4 mètres de long et pèse 700 kilos. Et 300 baleineaux naissent en tout et pour tout chaque année dans le monde. Je ne sais pas si vous le saviez, ça. Alors, chaque naissance est toujours un petit miracle. Mais un baleineau qui vient au monde est un miracle parmi les miracles de la nature. Ce que découvrent les deux nouveaux amis, Paul, je vous ai déjà parlé de Paul, mais il y a Paul et Harry, qui vont devenir de grands amis et qui traquent ces animaux géants, et puis qui aiment lire, et qui vont découvrir la lecture de Moby Dick. Car lire permet d'accéder à l'univers le plus riche et le plus secret qui existe, celui de la pensée. Alors on va aussi à l'île de la Possession, qui est colonisée dans les mers australes, colonisée par les manchots royaux. Pardon. Ce sont eux qui attirent les orques.

un monde de la nature que l'on observe avec acuité. Dans ce roman, en plus de l'enquête policière, pour découvrir toutes les relations nombreuses tissées avec les autres personnages de ce roman haletant. Oui, Corinne Stanciu-Lacroix promène son lecteur dans des paysages sublimes et dans une affaire criminelle qui va donner du fil à retordre à Freya Di Maio. Mais elle va y arriver, voilà, je ne vous raconte pas la fin. Cette autrice, Corinne Stanciu-Lacroix, a quitté une première vie en France où elle œuvrait comme chirurgien-dentiste. Et maintenant, elle est en Grande-Bretagne et elle choisit la passion de l'écriture. Celui-ci, donc, ce livre est la mensuétude des orques, est immense, et son premier roman étonnant. Alors merci au Rouer et à Nathalie Desmoulins qui a su la découvrir et l'éditer, et à Nelly Mladenov, qui est une très belle découverte que j'ai faite et que je vous propose, et que je vous propose ardemment. Voilà. Je passe à un troisième livre qui est très très différent. Ça s'appelle Le cap sur la confiance. C'est donc de Maude Fontenoy, la grande Maude Fontenoy. Et c'est un guide qu'elle propose, un guide en 10 étapes qu'elle propose aux éditions Larousse Jeunesse, mais illustré, superbement illustré. Maude Fontenoy est une navigatrice hors du commun. Elle a traversé les océans seule et affronté les pires tempêtes. Pour cela, elle a dû faire face à ses peurs et repousser ses limites. Avec ce guide, elle nous accueille à bord pour un voyage. Ensemble, elle nous propose une aventure dont la destination est la confiance en soi. Écoutez cette petite voix intérieure qui te murmure « Tu es capable de le faire, d'avoir des rêves et d'aller au bout de ces rêves. » C'est cette force tranquille qui te permet de te lancer malgré les doutes, de rebondir après un échec, de te sentir à ta place où que tu ailles. Ce n'est pas une armure infaillible, mais plutôt un gouvernail qui te guide même quand la mer est agitée. Et on peut lui faire confiance, entièrement confiance, à Maude Fontenoy pour ses conseils avisés et selon son expérience exceptionnelle. Oui, je vous rappelle qu'à 25 ans, c'était ma toute première expédition. Je suis devenue la première femme au monde à avoir traversé l'Atlantique Nord à la rame, oui, à la rame. Une rame organisée, bien sûr, avec une couverture, voilà, en solitaire et sans assistance. J'ai parcouru 7700 km en 4 mois à la seule force de mes bras et de ma confiance en moi. Ensuite, j'ai réalisé d'autres premières féminines en mer, oui, la mer, qui lui a beaucoup appris, même avec sa famille, ses parents, elle avait déjà côtoyé la mer, voilà. En mer, j'ai tout appris, dit-elle. L'engagement, la responsabilité, l'adaptation, la discipline, le travail d'équipe, la résistance physique, oui, la capacité d'initiative, parce qu'à un moment donné, il y a un retour de manivelle, il va falloir avoir une capacité d'initiative pour réparer
L'océan est un professeur très exigeant. La mer te met devant tes propres failles. Il faut avoir le courage, la créativité, la persévérance, l'empathie, l'organisation, la curiosité. Toutes ces qualités, tu les as déjà en toi, comme des trésors enfouis. Enfouis. Donc, ne te laisse pas submerger par tes émotions et sois toi-même. Toutes les autres personnalités sont déjà prises, disait Oscar Wilde. Donc voici un merveilleux guide pour booster ton énergie et trouver ta voix. Bellement guide avec un tenir un guide à tenir comme un journal. Il y a même d'ailleurs à la fin un journal que vous pouvez commencer à pratiquer, bellement illustré avec un chat sympathique de Maud Fontenoy. Alors, j'ajoute que personne ne croyait en son projet de traverser l'Atlantique à la rame, sauf elle. Voilà. À 30 ans, elle crée sa fondation consacrée à l'éducation de la jeunesse. À 31 ans, elle devient porte-parole de l'UNESCO pour les océans. À 41 ans, nommée ambassadrice auprès du ministère de l'Éducation nationale et de la jeunesse pour l'éducation de la mer. Voilà. Aujourd'hui, elle a 48 ans. Elle est maman de 5 enfants et elle a encore des rêves qu'elle voudrait bien réaliser. Voilà pour ce troisième livre que je voulais vous présenter. Et là, j'ai un petit livre qui vient d'être traduit en français, traduit de l'allemand. De l'allemand, du suisse-allemand, parce que cet auteur est suisse-allemand, par Julien Lapeyre de Cabanne. Ça s'appelle « Réponse du silence ». C'est de Max Frisch et ça vient de paraître chez Gallimard. Avec une judicieuse préface de Herri de Lucca. Voilà, le grand Herri de Lucca s'est passionné pour cette histoire. Une histoire de montagne édifiante, car le protagoniste de cette aventure est un écrivain suisse qui, dans ce récit, explore les pensées d'un trentenaire désabusé qui a vraiment tenté d'extraire de lui-même le prodige, je le dis, le prodige. L'artiste qu'il sent en lui, sans trouver l'expression qui lui permettrait de se manifester et de se sortir d'une vie ordinaire convenue. Oui, quelque part en Suisse, dans une auberge de montagne, arrive un homme habité par une obsession. Gravir la crête nord, fascinant sommet, dont l'ascension est redoutablement périlleuse en cette saison, l'hiver. Mais l'homme est déterminé à s'élancer coûte que coûte vers une aventure totale qui promet de le tirer des tièdes compromis de l'âge adulte. Et comment se résoudre, en effet, à vivre en sourdine la même existence de tant d'autres, alors qu'il faudrait accomplir quelque chose de grandiose et d'entier, une fois pour toutes, quitte à en mourir. Voilà. Alors il s'entraîne à grimper en partant d'un refuge fréquenté par des randonneurs. Il est le seul alpiniste parmi eux. Et il reste à l'écart, ruminant son projet. Il s'est fixé à lui-même
un rendez-vous avec la révélation, qui doit passer par un engagement inexorable. Au refuge, il rencontre une femme qui s'appelle Irène et qui décide, contre toute attente, de l'accompagner sur une partie du chemin menant à la paroi. Avec tout l'équipement nécessaire, il faut une tente, de la nourriture. Voilà. Datant de 1937, réponse du silence dévoile un drame existentiel à ciel ouvert où le vertige du danger côtoie l'éblouissement devant la beauté de la nature et cette qualité presque solaire du silence en haute montagne, car ça c'est très bien perçu, cette qualité du silence, d'où le titre de ce roman, « Réponse du silence ». Voici un bijou littéraire de Max Frisch, « Réponse du silence » qui vient de paraître chez Gallimard, traduit en français. On ne dit pas la fin, voilà, vous le découvrirez dans cette nouvelle. Sauf comme le fait Héré de Lucas, ce que nous pouvons réellement accomplir, c'est assez. Voilà, je délire. On passe à de la musique de jazz, parce que j'adore aussi, je ne l'ai jamais dit, Diana Krall. Elle chante là, Jingle Bells, et elle joue elle-même du piano solo.

voilà, hein, n'est-ce pas que c'était beau, et enlevé cette musique. Alors, j'ai choisi cette musique anglaise ou américaine, ou, voilà, parce que je parle d'un nouveau, d'un cinquième livre qui me tient particulièrement à cœur. Ça s'appelle Ghost Story, c'est de Siri Ustwed. Ça vient d'être édité par Gallimard dans une superbe édition hors fiction, avec photos en couverture, mais photos à l'intérieur aussi. Un témoignage qui me tient à cœur, car j'ai eu la chance de rencontrer Paul Auster, son mari, le mari de Siri, à Lyon, et puis d'écouter leur fille, la fille Sophie, lire un poème de Guillaume Apollinaire. Je n'ai pas réussi à retrouver cet enregistrement. Ici, dans ce texte « Ghost Story », d'une finesse et d'une intimité rare, Siri Ustwed, qui est d'origine norvégienne, se livre pour la première fois sur le grand amour de sa vie, qui s'appelle Paul Auster. L'occasion pour elle de revenir en profondeur sur leur longue et magnifique vie à deux, depuis leur rencontre à New York en 1982 jusqu'à la mort récente de Auster en 1924. Le combat contre la maladie habite également le livre, avec l'inclusion de tous les emails envoyés par Ustwed depuis Cancerland à leurs proches. Le lecteur suit avec émotion l'évolution du cancer, les espoirs et les rechutes jusqu'au dernier message annonçant la mort. Mais le livre se concentre alors sur le deuil ressenti quand l'être aimé, celui de tous les instants du quotidien, n'est plus. Ustwed, particulièrement cartésienne, s'étonne de ressentir parfois la présence de son mari et offre de très belles pistes de réflexion sur l'au-delà par les défunts. Sur l'au-delà pour les défunts. D'ailleurs, il avait dit à Siri qu'il voulait revenir en fantôme, et elle honore son souhait dans ce récit intime. Kirsus. Enfin, ce livre célèbre aussi la magnifique relation de sa fille, de leur fille, Sophie, et le gendre Spencer, et puis le tout petit-fils Miles, né en 2023, et à qui Paul Auster dédiait son prochain projet, un texte épistolaire dont les premières pages sont incluses ici dans ce livre. Ce livre « Ghost Story » est un texte unique qui emporte, par la beauté de sa plume, l'originalité de sa construction, la générosité de son autrice, l'émotion palpable à chaque page et l'immense grâce de Siri Ustwed. Voilà. C'est traduit par Frédéric Joly. Il faut le lire, ce livre « Ghost Story », à lire et à garder précieusement. Voici pour conclure un dernier souvenir qui est dit dans ce livre. En 1981, Paul et moi, après notre rencontre, nous sommes allés voir un film dans une petite Azalea à Brooklyn, « Un arbre pousse ». Et elle avait été saisie par son émotion à Paul et des larmes que Paul avait versées. Alors, des années plus tard, elle lui a dit « Tu pleures dans la fiction ?»« Voilà, je pleure dans la vie », a-t-il répondu.
Je termine là-dessus. Pour ce livre, Siri Utswed Ghost Story, qui vient de paraître chez Gallimard, série superbe hors collection. À lire, absolument. Alors, pour le sixième livre, je parle des amours de Georges, les amours en majuscule, les amours de Georges, pour les 150 ans, parce qu'il s'agit de Stéphane Guégan, avec une grande délicatesse et minutieux, Stéphane Guégan retrace la vie sublime de Aurore, fille de Maurice Dupin de Franqueuil et de Sophie de Laborde. Sa grand-mère s'appelle Marie-Aurore Dupin de Franqueuil, qui est la fille naturelle du maréchal de Saxe, l'épée de Louis XV, le vainqueur de Fontenoy. Elle aura une grande influence sur Aurore, dont la vie commence à 16 ans et qui deviendra la grande George Sand. Au fond, écrit-elle, un amour réussi, c'est comme un roman réussi. C'est rare. À force de peindre la passion amoureuse, je la connaîtrai peut-être un jour. Tout ce que j'écris l'appelle. Alors Georges Sand, que nous connaissons, mais que nous retrouvons ici dans ce témoignage avec un grand plaisir. Raison pour laquelle, chères lectrices et chers lecteurs, je vous le propose, les amours de Georges Sand par Stéphane Guégan, afin donc de célébrer les 150 ans de sa mort. Il y a d'ailleurs d'autres biographies. La Dame de Nohant, voilà, c'était sa grand-mère, mais maintenant c'est devenu la Dame de Nohant. Et elle reste la Dame dans notre esprit, la Dame de Nohant. Alors, deux grandes affaires de son existence, c'était à Georges Sand, c'était aimer et écrire. Sait-on au juste? Voilà, parce que les documents butent sur bien des silences et des censures. On découvrira ici une femme de désir qui brûle à la hauteur de ses sentiments et de ses héroïnes inoubliables. Il y a aussi des hommes comme Sandeau, Mérimée, Musset, Balzac, Chopin et Delacroix, autant que Marie Dorval, voilà un grand amour, Marie Dorval qui était actrice de cette époque. Et quelques autres amazones rentrent en scène et redonnent chair dans ce livre au romantisme, à cet âge d'or de la vraie vie. Voilà ce que je voulais vous dire à propos des amours de Georges de Stéphane Guégan, pour célébrer Georges Sand avec vous. Et puis, j'aborde un livre de terroir, un livre de chez nous. À mon tour, Les Invisibles de Thierry Moiroux. C'est vrai que on en parle pas mal dans la presse, dans la radio, tout ça. Les éditions Tix, aux éditions Tix, Thierry Moiroux, l'auteur, journaliste de presse quotidienne régionale durant 18 ans, notamment au Progrès de l'Ain, puis photographe professionnel, auteur de nombreux livres de photographie sur le département de l'Ain, élu local en 2008 dans l'équipe du maire Jean-François Debat. En avril de la même année, il avait été nommé vice-président de l'agglomération, en charge du tourisme, du sport, de la communication, des équipements de loisirs.
le président de la collectivité territoriale, Michel Fontaine, que nous saluons, lui avait confié le suivi du centre nautique Carédo et l'aménagement pédagogique et de loisirs de la forêt de Seillon en collaboration avec l'ONF. Cette belle forêt, qui est très très bien présentée dans ce roman, cette belle forêt bressane qui connaît très bien, ainsi que la faune, la flore pour les amateurs de chasse aux périodes concernées et aux nécessaires coupes de bois. Il a été à l'initiative d'une jonction entre les massifs de Seillon et de l'Arena. Voilà pourquoi, par ce récit, il a voulu exprimer la marque du temps sur le drame terrible, et la mort de Pascal Cadoze, survenu dans cet espace naturel si beau. Un meurtre aussi brutal qu'inexplicable, au cœur de la forêt. Un jogueur, fonctionnaire à la DDE, voit son destin basculer en un instant en 1910. Le tueur, armé d'un fusil à pompe, disparaît sans laisser de traces. Auteur du massif forestier de Seillon, près de Bourg-en-Bresse dans l'Ain, donc s'ouvre alors une longue enquête que reprend ici Thierry Moiroux. Inspiré de faits réels, malgré 15 années d'investigation menées avec acharnement par la police judiciaire de Lyon, le mystère demeure entier. Et cet ouvrage retrace la vie d'une victime discrète et solitaire, et explore les nombreuses pistes envisagées comme accident de chasse, exécution ciblée, acte prémédité, sexe ou geste de folie, mais rien ne ressort. L'auteur nous parle aussi donc du quartier, de son quartier, les Vennes, qui n'était pas très loin de cette forêt, de Seillon dans l'histoire, et rend hommage à cette forêt ancestrale, au chêne majestueux, paraît-il, que certains ont servi pour reconstruire Notre-Dame de Paris, et fait émerger un enchevêtrement troublant de faits divers sur plus de 30 ans à l'échelle de toute une région, avec, pour terminer, à la fin de ce livre, de superbes dessins à regarder attentivement. Et puis je vous parle aussi d'un grand livre historique qui change par rapport à ceux que je vous ai présentés, L'Église au village. Au XVIIe et XVIIIe siècle, de Jean-Marie Le Gall, qui vient de paraître au Cerf, et je remercie Gilles Paris pour sa diffusion. 300 pages quand même, 27 euros, mais Jean-Marie Le Gall, qui est un historien moderniste, professeur d'université tout d'abord à Rennes, puis à Paris, Panthéon et Sorbonne, auteur de nombreux ouvrages reconnus dans le monde. Alors, des cloches qui rythment le travail des champs, aux processions qui conjurent la peur des mauvaises récoltes, l'Église n'est pas seulement une institution, elle est le cœur battant de la vie villageoise dans la France d'Ancien Régime. C'est une histoire de tradition et de renouveau, de foi et de terre, que Jean-Marie Le Gall explore ici à hauteur d'homme, nous invitant à le suivre dans un voyage immersif au cœur des campagnes d'autrefois.
avec cette étude magistrale, donc de 300 pages, comme je vous l'ai dit, au village, aux côtés du curé, qui est un voisin et un arbitre, autant qu'un guide des âmes, il y a des vicaires, des chapelains, des prêtres filleuls, des laïcs. Tous animent la vie de la paroisse. La vie religieuse se confond souvent avec la vie communautaire. Et le clergé, il y a la dîme, puissance économique et politique, se trouve confronté aux tensions confessionnelles suivant les guerres de religion. Oui, il y a eu en France des guerres de religion entre catholiques et protestants, et juifs même, qu'on a eu tendance à isoler. Spécialiste de la Renaissance et de l'histoire religieuse, Jean-Marie Le Gall fait résonner la petite histoire qui fait la grande, redonnant vie aux gestes oubliés, aux superstitions tenaces et à cette solidarité des gens du peuple. Pardon. Cimenté par les sacrements. Il nous livre dans cette histoire, au plus près des archives, qui sont d'ailleurs nommées à la fin du livre, le récit sensible d'une France rurale, en lente et profonde mutation, dévoilant la fresque magistrale d'un pays où la paroisse villageoise est la principale scène de l'existence. Voilà pourquoi c'est un grand livre. Et je termine par un neuvième livre, oui, que je viens de recevoir. Cueillette au pluriel et culture, c'est de Marie Prat. C'est édité par le Lys Bleu qui se trouve à Paris, un éditeur parisien. Maria Prat, ancienne professeure de français et membre actif de l'association La Paix Maintenant et du collectif des sans-papiers, est auteure de plusieurs ouvrages, dont « Cueillette et culture » est le neuvième livre. Elle utilise l'écriture comme un outil essentiel de transmission et de partage des valeurs humaines. Ce livre, donc, « Cueillette nombreuse et culture » invite à une exploration libre et vivante des chroniques d'une blogueuse, réunie dans une anthologie sans classement. Aussi, pour moi, c'est une sorte d'autobiographie, afin que le lecteur puisse se laisser guider par ses mots à elle. Cet ouvrage mélangeant rencontres avec des anonymes sublimes, elle fréquente les salons parisiens, avec des célébrités comme Amélie Nothomb, qui est pour elle une grande passion, Amélie Nothomb, que nous partageons, Alexandre Romanès, Elsa Chua du Sapin, que nous découvrons, Ernest Pignon-Ernest, Michel Onfray, des témoignages, artistes à découvrir, réflexions personnelles, voilà, parce que pour certains, elle critique un petit peu, dévoile la richesse de son regard sur le monde, de ses réflexions sur les grands enjeux sociaux à ses récits plus intimes. Chaque texte est une cueillette d'idées et d'émotions portée par une voix sincère et engagée. À travers ce parcours, l'auteur, qui est à découvrir, témoigne de son époque avec passion et franchise, offrant ainsi
un précieux miroir de son temps. Elle adore la poésie japonaise, donc elle cite des poètes japonais, celle de, par exemple, de Yosano Akiko. Yosano, je ne sais pas si vous la connaissez, ben vous la découvrirez. Et elle révèle ici un court poème avec deux versions différentes pour montrer combien elle a activé sa pensée. Le printemps, voilà le poème, le printemps est si court, à quoi bon parler de la vie ? Murmurai-je en lui tendant mes seins. Dans la deuxième version, qui est un peu différente, mais pas mal non plus, « Court est le printemps, qu'y a-t-il dans la vie, qui soit immortel, avec un point d'interrogation, et j'autorisais sa main sur la rondeur de mes seins. » Vous voyez, il y a plus de sensualité et d'audace dans cette deuxième version. Et puis, il y a aussi une poésie de Rachel, poétesse israélienne, éditée par Arfuyen, que nous connaissons. Voilà ce que dit ce poème. Jamais, ça se situe au lac de Tibériade, jamais dans les longs jours brûlants de la moisson, en haut d'un char rempli de gerbes, ma voix ne s'était mise à chanter. Jamais je ne m'étais purifié dans le paisible azur et dans la clarté de Tibériade. Ô Tibériade, mon Tibériade, as-tu existé ou n'ai-je fait qu'un rêve ? Voilà. C'est sublime et j'arrête là pour cette émission. Merci de m'avoir écouté pour tous ces livres. J'ajoute que sur le Lys Bleu qui se trouve à Paris, qui est un éditeur qui se trouve à Paris, je ne sais pas si vous le trouvez là, je peux vous donner son adresse, le Lys Bleu, édition 40 rue du Louvre, 75 001 Paris, et que sur la couverture de Marie Pia Cueillette et Culture, eh bien on voit son visage magnifique en train de dédicacer ses romans, parce que dans les salons parisiens, elle aimait dédicacer ses livres. Voilà, je termine là-dessus. Merci de m'avoir écouté et de lire plusieurs de ces livres. Je vous souhaite de bonnes vacances.

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1: Eh bien, chers auditeurs de Radio B et amis de la ferme à jazz, une très bonne nouvelle. Aujourd'hui encore, le GECO aime le jazz. C'est dingue, hein ?

Et bien voilà pour démarrer cette émission du GECO M, le jazz, le numéro 722 aujourd'hui sur les ondes de Radio B, avec ce premier thème, donc ce premier thème des Swing Gun Caldonia. Donc voilà. Le GECO aime le jazz, c'est bien sûr l'émission de la Ferme à Jazz. La Ferme à Jazz, comprenez le Jazz Club de Bourg-en-Bresse. Ce Jazz Club se tient, comme son nom l'indique, dans une ferme. Pour y aller, pour s'y rendre depuis la ville de Bourg, ce n'est pas compliqué. On prend plein nord, direction Saint-Étienne-du-Bois, Lons-le-Saunier. Au premier rond-point, niveau de Alimentec, on bifurque à gauche. Puis, tout de suite à droite, on passe entre les pompiers et la zone d'activité Eden Park. Et là, on a une petite route qui monte sur votre droite. Ça s'appelle l'avenue des Grands Jeux. Barde et en haut de la côte trône la ferme à jazz, très facile à reconnaître. C'est une vraie ferme bressane qui a, elle, plus d'un siècle, voire deux, même plus de deux, et qui est le seul bâtiment ancien au milieu de toute cette modernité. Et bien sûr, les bénévoles de la ferme seront très heureux de vous accueillir pour les différentes soirées sympathiques qui s'y déroulent. Voilà, qu'est-ce que je voulais vous dire d'autre? Oui, donc cette émission sur Radio B, donc l'émission du GECO, c'est tout. 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Donc cette émission, c'est en ce moment, en ce mardi. Je ne sais plus combien on est aujourd'hui. On est le 24 juin. Et puis voilà, donc vous pouvez nous retrouver donc ce soir, mardi. Donc si vous nous ratez ce soir, vous nous retrouvez le vendredi sur les ondes de Radio B, c'est de 14h à 15h. Et si vous nous ratez les deux fois, il vous reste à ce moment-là le site de Radio B, c'est le www.radio-b.fr. Et là, vous allez pouvoir retrouver l'émission du GECO. Voilà, donc j'ai à peu près tout dit. Ah non, simplement, c'est que maintenant, sur Radio B, vous avez même aussi une chaîne YouTube qui est disponible, donc, et les émissions du GECO sont amenées à y figurer, mais peut-être pas encore pour l'instant, je ne sais pas où ça en est exactement. Voilà, et puis c'est tout, je crois que j'ai à peu près tout dit. Voilà, oui, j'ai tout dit. Oui, j'ai tout dit. Donc, on a démarré donc avec les Swing Guns, ce premier thème qui était plutôt du boogie. Là, je vous propose un deuxième thème maintenant c'est un ragtime. Je vous laisse découvrir et puis ma foi, voilà. Hein, le mieux, c'est d'écouter. C'est parti.

qui sont venus à plusieurs reprises à la ferme à jazz. On va les écouter donc dans ce dernier thème avec ce rythme un peu Charleston, voilà, Charleston, New Orleans, la voix de Pierre Ballymoulinier et la flûte, bien sûr. Et puis la meilleure chose à faire, c'est de l'écouter. C'est parti.

Bien, voilà. Donc, pour terminer cette page New Orleans avec, enfin New Orleans plutôt swing ici, avec les Swing Gone. Voilà, donc, eh bien, ma foi, c'est un moment. Vous avez vu la flûte avec quand même, ça déchire. Voilà, je vais vous parler de ce qui va se passer à la Ferma Jazz vendredi prochain. Nous serons donc le 26 juin. C'est une soirée qui n'était pas prévue au programme et qui est donc rajoutée. On a répondu favorablement à la ferme à la demande de Janito et Yuri Félix de venir faire la sortie de leur nouvel album à la ferme à jazz. Et donc nous, bien sûr, trop contents de pouvoir leur rendre service. Ça va se faire donc ce vendredi, ce 26 juin. Alors, ça tombe bien parce que justement, ils sont là.

0: En face de moi, Yuri, le papa, Gianito, et ben, salut les amis.
1: Bonjour Jean-Louis.
2: Bonjour Jean-Louis.
0: Voilà, heureux de vous accueillir et puis bah, le mieux à faire. Alors, un soir de swing, c'est le deuxième album de Un soir de swing.
2: C'est ça.
0: Le premier album, il a été épuisé il n'y a pas très longtemps. C'était à l'Amphitorium, il en restait 14 à vendre. Maintenant, donc, il n'y en a plus. Et puis, ça s'appelle Bluma, ce premier album. Et sur Bluma, moi, je voulais commencer eh ben, par la fin. C'est Yuri qui va devoir s'expliquer sur le morceau qui vient. Ça s'appelle Mademoiselle Maëlia. Et d'où te vient ce thème, Yuri ?
2: Maëlia, c'est ma première petite fille. Ouais. À l'époque, elle avait quelques mois. Elle avait déjà un gros chagrin. Alors, je l'ai prise dans mes bras. On est allé se promener. Et je lui ai fredonné cet air qui m'est venu comme ça dans ses petites oreilles. Et pour la calmer. Puis elle s'est calmée. Et puis cette mélodie, je l'ai gardée en moi et je l'ai fait écouter à Gianito, aux copains. Et on a joué, quoi. Voilà.
0: Eh bien, tu as bien fait, tu as bien fait de la garder pour la jouer. Puisque, ben, il y a... Alors, attends, j'ai un souci encore. Ça n'arrête pas aujourd'hui, les petits problèmes, voilà. Donc Maëlia, c'est un morceau qui dure presque 5 minutes. Et puis, eh ben, le but c'est de l'écouter, non ? Hein ? Donc c'est parti, on écoute Maëlia.
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0: Voilà, alors pour ce premier thème, déjà, on commence par une exception. C'est pas un soir de swing trio qu'on entend, mais c'est un petit peu un quartet, puisqu'on entend des belles notes de piano derrière. Et au piano, c'est notre ami commun...
1: Fred Gedge.
0: Frédéric Gedge, voilà, qui enregistre vos CD, qui fait partie du conseil d'administration de la Ferma Jazz. C'est lui qui gère notre site internet et qui envoie les newsletters, etc. Et qui sonorise aussi de temps en temps à la ferme. Donc on le salue, on lui dit merci en passant.
1: Merci Fred.
0: Et puis voilà. Et donc on va enchaîner cette fois avec, après le papa, on va retrouver le fils. Alors parce que forcément, la musique chez vous, c'est une histoire de famille. Déjà la famille, c'est la famille. Il y a un F majuscule et on tergiverse pas là-dessus. La famille, c'est la famille. Et vous avez bien raison. Et quand on fait nos trucs comme ça entre nous, la famille, eh ben on n'est rien que nous. Et rien que nous. Alors l'inspiration, c'est quoi de ce thème, Jadito ?
2: C'est comme tu viens de le dire, c'est la famille, c'est rien que nous. C'est
0: voilà.
2: Pour la famille et pour ceux qui l'écoutent également. C'est un petit instant à nous.
0: Ouais, eh ben t'as bien raison. T'as bien raison. Simplement, moi, il faut que je fasse une petite manip qui n'a pas pu se faire encore. À la fin de l'émission, je vais être au point avec vous. Ça va être nickel. Et ça me fait comme tout à l'heure. Bien. Ça va y aller. C'est parti, je crois. C'est parti.

0: Eh bien voilà, sauf que là, c'est pas rien que nous qu'on a entendu, c'est un morceau de Cole Porter, What is the thing called love. C'était ça?
1: Exactement.
0: Eh bien voilà, je me suis fait encore un peu avoir avec la petite technique aujourd'hui. Une fois de plus, c'est maintenant qu'on va écouter, donc rien que nous, ça devrait partir comme il faut du premier coup. Cool.

0: Bien, voilà, cette fois on a eu le bon thème, donc valse pour mon. Non, pardon, rien que nous de Janito Félix. Et alors maintenant, bah forcément j'ai vendu déjà un peu la mèche, on va rester avec Janito et on va écouter ce thème, valse pour mon père. Alors parce que Youri, il me semble que tu aimes bien les valses.
1: Tout à fait, complètement.
0: Tout à fait complètement,
1: Ah
0: et
1: oui.
0: ton fils le sait. Et puis voilà, donc une valse juste écrite pour toi par Janito. Et il te fait des sacrés cadeaux, ton fils, hein. Déjà, j'imagine le plaisir que tu dois avoir à jouer avec lui régulièrement. Hein?
1: Infiniment.
0: Non, mais sans déconner. T'es un vénard de papa, toi, je te le dis. Hein. Toi, t'es un vénard de papa. Hein. Bon, c'est parti, donc on écoute Valse pour mon père. Ah, c'est pas la bonne encore. Nom de bleu, nom de bleu, nom de bleu, nom de bleu. Mais cette fois, ça va être la bonne, tu vas voir. Ça devrait marcher cette fois. Nom de bleu, mais... Voilà.

0: Eh bien, voilà une belle valse pour papa. Hein?
1: Merci.
0: Si, c'est bien. Qu'est-ce que t'en dis, toi, quand t'entends ça, Yuri?
1: Toujours de l'émotion, hein, tout le temps, quoi, tout le temps.
0: Oui, ça se voit. Ça se voit tout le temps. Même sur scène, des fois, ça se voit. Enfin, même souvent. Alors, cette fois, on va revenir à toi, Yuri. Tu vas te balader des fois autour de. Tu habites à Coligny, tu vas te
1: Oui, c'est
0: promener
1: ça.
0: là-bas autour.
1: Oui.
0: Et puis, je pense qu'à Coligny, tu trouves des petits chemins sympathiques.
1: Oui.
0: D'où le morceau qui vient, qui s'appelle Petit chemin.
1: Petit chemin, tout à fait, oui.
0: Voilà. C'est l'inspiration qui vient en te baladant quand
1: Bah,
0: t'entends.
1: on peut aller dans les bois, aller cueillir des champignons, des fleurs. Moi, je vais cueillir de la musique.
0: Puis
1: Et
0: t'entends.
1: je la ramène à la maison.
0: T'entends les oiseaux le vent dans les
1: Voilà,
0: arbres,
1: tout
0: et
1: à
0: puis
1: fait.
0: voilà. Et tu la ramènes à la maison. Alors donc cette fois, on va pas se tromper, je t'assure, c'est du premier coup. Regarde. T'as eu un peu trop facile.

0: Eh bien voilà, on trouve plein de belles choses dans les petits chemins. Finalement.
1: Parfois, oui.
0: Hein?
1: Oui.
0: Parfois. Alors, après, si tu veux, après, bon, je suis toujours sur cet album Bluma, parce que c'est vrai que c'est un album sur lequel vous avez quand même sorti plein de vos compositions. Hein? Jusqu'à maintenant, on n'écoutait que des trucs à vous. Bah, sauf Cole Porter qui s'est glissé au milieu par erreur.
1: Oui.
0: Hein?
1: Il était le bienvenu quand même.
0: Il était bien vu quand même, oui, tout à fait, tout à fait. De toute façon, ceux qui sont sur les cordes, c'est vous. Donc le morceau qui vient par rapport à Bluma, cet album, c'est le titre éponyme, en gros, de cet album, le Bluma Tango.
2: Voilà.
0: Bluma Tango.
2: C'est un morceau que j'ai composé pour ma fille qui venait de naître, voilà, au moment de
0: D'accord.
2: l'album.
0: Au moment de l'album,
2: Voilà.
0: un petit tango pour... Comment elle s'appelle?
2: Eh bien, Bluma, qui veut
0: Ah,
2: dire
0: c'est...
2: fleur en manouche.
0: D'accord. Donc c'est Bluma, ta fille.
2: Voilà.
0: Ok. Ah.
2: Une petite source d'inspiration encore.
0: Ah ben
2: Voilà.
0: oui,
2: Tu vois?
0: forcément, ça c'est pas des petites sources d'inspiration, ça c'est des énormes sources. Ah ben écoute, avec grand plaisir, on va écouter ce thème, donc Bluma pour ta fille, Janito.
2: C'est ça.
0: C'est parti, Bluma Tango.

0: Et ma foi, voilà un bienvenu morceau aussi.
1: Merci.
0: Hein? Ouais. Et elle a quel âge, Blooma?
1: Mais écoute, je suis un peu ému en l'écoutant là maintenant, parce que quand je l'ai composée au moment de l'album, elle était toute petite, hein, elle venait de naître. Et
0: Ouais.
1: j'ai la maman, pendant le morceau-là, qui m'a envoyé un message, elle me dit, ça y est, Blooma est inscrite au collège. Donc elle a
0: Waouh!
1: 11 ans, tu vois.
0: Waouh! Ben, tu vois,
1: Au
0: finalement,
1: moment du morceau, ça pouvait pas mieux tomber.
0: sans déconner. Hein. Eh ben écoute, c'est magnifique, c'est magnifique. Ben voilà, des choses qui sont comme ça arrive sans le faire exprès. Et d'autres qui arrivent sans le faire exprès, qui ne font pas plaisir, comme les petits incidents là. Mais ça, c'est des trucs, ting, ça te redonne la banane. Et puis voilà. Et puis alors après, maintenant, Yuri, il y a des dons il sait lire l'avenir dans les lignes de la main, lui. Hein? Donc, dans les lignes de ta main, c'est les lignes de la main de qui?
2: C'est l'imaginaire, tout simplement.
0: Hein?
2: De l'imaginaire, tout
0: De
2: simplement.
0: l'imaginaire. Ou de celui qui t'écoute.
2: Si on veut, tout à fait.
0: Celui ou
2: Ça peut.
0: celle qui t'écoute.
2: Voilà, tout à fait.
0: Allez, eh bien, on écoute dans les lignes de ta main, donc un thème de Youri Félix.

0: Eh bien voilà, après avoir lu dans les lignes de la main, parce qu'on est quand même là pour présenter le nouvel album.
1: Oui, ouais, aussi. Hein,
0: et on n'en peut pas parler pour de vrai. On a parlé de vos compos, donc c'est sur le précédent, sur Bluma, mais ça me fait plaisir d'être venu là-dessus. Surtout que bah, vos albums, il y a Yuri Giadito Félix, Julien Pennec à la contrebasse.
2: C'est ça.
0: Et Ciandello. Sacha.
2: Eh ben, Sacha aussi, qui apparaît sur le dernier CD. Là,
0: qui apparaît sur des... ouais. Et qu'est-ce qui a motivé ce dernier CD? Donc, c'est envie encore de... Hein, qu'est-ce qui vous a poussé à le faire, ce deuxième album?
2: L'envie encore de partager d'autres moments avec le public.
0: Oui, voilà.
2: Tout simplement.
0: Tout simplement. Et donc, moi, je suis bien content de voir qu'il y a Sacha, ton frère, encore là-dessus, Giadito. Désir d'amour. Donc ça, c'est le CD que vous allez proposer à la ferme, donc ce vendredi là, ce 26 juin. Et puis, eh bien, on va rester avec Yuri. Et cette fois, Yuri. Alors tout à l'heure, il était dans le petit chemin, mais c'est en fait quand il part en escapade qui.
2: Exactement.
0: Donc, ce thème s'appelle Escapade, Yuri.
1: Oui.
0: Il vient d'où celui-là?
1: D'une escapade, je ne me souviens plus d'où, mais bon, voilà.
0: Voilà, bon, bah écoute. Eh bien, on va l'écouter, hein, oui. Si vous voulez bien. C'est parti.

0: Eh bien voilà, donc ce thème escapade. Alors dans l'histoire d'un soir de swing, donc forcément il y a l'héritage des synthie swing,
1: Tout à fait.
0: et donc en fait le rôle de la pompe et de la guitare
1: Solo.
0: solo s'est fait naturellement, je suppose.
1: Complètement.
0: Hein?
2: Oui.
1: Complètement.
0: De toute façon, tu étais à bonne école, c'est Sébastien qui t'a.
2: Bah, tout à fait, hein.
0: Voilà. Donc avant les synthie swing, c'était bien sûr Youri et Sébastien
1: oui,
0: Félix, les deux frères
1: oui.
0: cette fois, avec différents contrebassistes et violonistes
1: oui,
0: pendant toute l'histoire, qui a duré quand même une petite vingtaine d'années, pas loin.
1: Dans ces eaux-là, à peu près, oui, tout à fait. Oui.
0: Et donc voilà, les enfants grandissent chez l'un chez l'autre. Les enfants ont envie de jouer avec leur papa, et puis
1: ben, et
0: ça
1: voilà.
0: fait. Ça fait trop de monde, donc
1: ça fait
0: en
1: trop
0: fait,
1: de monde. Après, la scène n'est pas assez grande à la ferme, donc
0: voilà.
1: On s'est un peu séparés.
0: Voilà.
1: Mais on se voit assez souvent entre nous pour faire la fête.
0: C'est séparé pour les concerts, mais voilà.
1: Voilà, oui,
0: voilà. Eh bien, donc finalement, Youri, tu as la chance de jouer avec ton fils Janito.
1: Bien sûr.
0: D'enregistrer avec ton autre fils Sacha.
1: Bien sûr.
0: C'est quand même énorme. Et puis, de son côté, Sébastien, il a la chance de jouer avec son fils.
1: Voilà.
0: Avec Esteban à la contrebasse.
2: Exactement.
1: Tout à fait.
0: Et ma foi, c'est que des beaux moments à tous les deux. Et puis, on vous souhaite longue vie là-dessus.
1: Merci.
0: Il nous reste un petit peu de temps. Donc, on a quand même... combien de temps dure le morceau qui va venir le titre éponyme de l'album qui vient, donc, c'est « Désir d'amour ». C'est le 8e titre, hein, je crois. Oh, il est court, il est relativement court, il dure 2 minutes. Il dure 2 minutes, donc vous allez voir, on aura peut-être le temps d'avoir une surprise à la fin. Allez, eh bien, on va écouter ce titre éponyme « Désir d'amour
1: oui. ».
0: Encore un thème de toi, Youri.
1: Oui.
0: Une valse.
1: Voilà. Enfin, il y a plusieurs rythmes à l'intérieur.
0: D'accord, il y a plusieurs...
1: Voilà. Dans la forêt, on trouve plein de choses.
0: Ah, dans la forêt, quand on part en escapade.
1: Escapade dans la forêt, oui.
0: Ok, eh bien on va écouter tout de suite « Désir d'amour », c'est parti. C'est comme dans l'amour, il y a plusieurs rythmes.
1: Tout à fait.

0: partie des émissions, je les termine avec une fille, avec une chanteuse, souvent. Oui, tout le temps. Souvent.
1: Oui, oui.
0: Mais là, je peux faire, je peux rester comme ça en mettant un morceau de l'album.
1: Oui.
0: Vous me dites lequel à ce moment-là.
1: Oui.
0: Ou alors, on fait un petit clin d'œil à Dorian, parce que la chanteuse.
1: Oui.
0: Et à ce moment-là, quel titre tu voudrais.
1: Ok.
0: Mais quel titre tu voudrais là.
1: Bah, c'est toi qui vois. Tu...
0: Rotten Leaves, Lullaby of the Earthbound, Cheek to Cheek, Misty, Night and Day.
2: Mais ils sont tous beaux.
3: Ouais, c'est tous des morceaux qu'on aime bien.
0: J'ai passé Misty la semaine dernière.
1: Ouais, bah.
0: En disant que c'était déjà un petit clin d'œil à ce qu'il allait venir.
1: Rotten Leaves.
0: Rotten Leaves, ok.
1: Ouais, je sais pas.
3: Ouais, ouais, très bien.
1: Allez. Ouais, comme tu veux.
0: C'est le début de mon morceau, là, parce que j'ai pas le temps.
1: Ouais,
3: ouais, ouais, comme tu veux.

0: Eh bien, voilà ce dernier thème. Donc, pour aujourd'hui, sur vos albums, les amis, je vous propose tout de suite, on va tricher un petit peu. Enfin, on va pas tricher. On va simplement se quitter, puisqu'il est l'heure déjà de se quitter. Mais on va se quitter un peu plus en douceur que ça, évidemment. Avec notre ami Dorian Soler, qui avait chanté avec vous.
1: Oui, tout à fait. Oui.
0: Donc là, on écoute un thème qui s'appelle Night and Day. Enfin, on va terminer l'émission avec ça. Je le mets tout de suite parce que je n'aurai pas le temps de passer en entier autrement. Et puis voilà, je vais vous dire au revoir. Et merci d'être venu à Radio B.
1: Et merci à toi.
0: Et puis rendez-vous vendredi. Donc,
2: rendez-vous vendredi. Parce qu'on tenait à le faire à la Ferma Jazz. Ouais. Parce que la sortie de l'album, on voulait vraiment le faire avec notre public burgien.
0: Eh ben c'est...
2: Qui est là depuis les débuts.
1: Puis les tout débuts, on s'est fait connaître à la Ferma Jazz.
0: C'est une
1: chez Janine.
0: Ben voilà, et chez la Jeanne, c'est vrai.
1: Ça remonte, hein, mais bon, ça on n'oublie pas.
0: Et elle est, on n'oublie pas non plus. Enfin, voilà. Moi, à l'époque, c'est plutôt Marie-Hélène Mazur qui vous connaissait bien.
1: Oui, et Jean Dauphin.
0: Et Jean Dauphin qui vous a amené à la ferme.
1: Voilà.
0: Voilà, bah écoute, c'est un plaisir de vous recevoir et ma foi, vous êtes quand même pas très causant pour la radio, c'est quand même pas facile avec vous.
2: Ah non, mais ça tu le savais avant qu'on vienne.
0: Mais je le savais, je vous connais par cœur. Voilà, merci les amis, rendez-vous le 26 à la ferme. Je rappelle que c'est une soirée avec une entrée libre.
2: C'est ça.
0: Alors, on a demandé des réservations, mais il n'y aura pas de placement, c'est un placement libre, donc les premiers arrivés sont les premiers placés. Et puis voilà.
2: On vous attend très nombreux. Voilà. Et puis
1: pour passer une très belle soirée ensemble.
0: Bah, tout à fait. Tout à fait. Et puis, ils vendent plein de CD quand même. C'est un petit peu l'objectif.
2: C'est l'objectif.
0: Ouais, hein, voilà. Allez, ciao les amis.
1: Merci
0: à toi. Salut.
1: Au revoir, Jean-Luc.

C'était donc l'émission du GECOM Le Jazz, le numéro 722, aujourd'hui sur les ondes de Radio B. Jean-Louis Tissot à l'antenne avec aujourd'hui Yuri Félix et Janito Félix. Voilà, un grand plaisir. Ciao, ciao, à la semaine prochaine. Bye, bye. Et puis, désolé pour les impondérables du direct. Eh bien, ma foi, chez nous, on réenregistre pas, on fait. Et puis voilà. Et ça sort brut de pomme. Ciao, ciao, à la semaine prochaine. Et à vendredi pour la sortie de cet album.

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4: Jean de La Fontaine, vous connaissez, mais vous ne savez pas. Et c'était un bluesman. Non, je ne plaisante.

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0: Merci à tous du fond du cœur, merci. Nous sommes heureux. À très bientôt, à très bientôt, merci.
1: Merci à Zéphir. Merci beaucoup à Zéphir.
0: Merci à Joby,
2: merci
0: à
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2: 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Merci Paris.
0: Merci.
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4: J'ai une petite chanson, mais non, merde. C'est une, j'ai une chanson vachement sexy, quoi. Mais cool, hein, en même temps. Mais sexy.

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1: Le deuxième prénom, le prénom de la lumière, et ben c'est le prénom d'une grande chanteuse que vous connaissez tous et toutes, si je vous dis Anne. J'ai eu le bonheur de la côtoyer pas mal. Vous connaissez son œuvre immense et magnifique. Vous savez peut-être moins quelle saltimbanque elle était. C'est une femme qui avait la rage et la joie de ce métier d'une manière incroyable. Et elle était prête à surmonter toutes les fatigues, les difficultés inhérentes à cette activité bizarre de la chanson. Et, parce que pour elle, c'était plus fort que tout. En fait, c'était pas sacré, parce que c'était pas tellement son truc, le sacré, mais c'était très fort pour elle. Voilà. Moi aussi, en un sens, je peux dire que oui, moi aussi, mais j'ai quand même un côté un peu plus grognon, vous voyez. Alors du coup, quand j'ai un petit coup de mou, quoi, voilà, je repense à ce que me disait Madame Anne. Des fois j'en ai marre.

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